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0: Bonjour à tous, bienvenue en ce 1er juillet, l'occasion de souhaiter une bonne fête au Thierry qui nous écoute ce matin. Journée mondiale du bandeau blanc, de la pauvreté et journée mondiale du reggae. Ça s'est passé un 1er juillet 1901, loi relative au contrat d'association qui définit le fonctionnement. 1943, naissance de Radio Monte Carlo. 1946, hold up à l'hôtel des Postes à Nice à 5h du matin par le gang des tractions avant. Butin 32 980 000 francs. 1971, le stationnement payant est instauré à Paris. 1982, en France, la TVA passe de 17,6 à 18,6%. 1992, instauration du permis à points. 2000, début de la Gay Pride mondiale à Rome. 2009, baisse de la TVA dans la restauration. Elle passe de 19,5 à 5,5%. 2012, en football, finale de l'Euro, victoire de l'Espagne, 4-0 contre l'Italie. Des stars sont nées ce 1er juillet, l'actrice et mannequin Pamela Anderson, originaire du Canada, Liv Tyler, actrice américaine et fille du chanteur Steven Tyler, du groupe de rock Aerosmith. Bon anniversaire également à Stéphane Caron, nageur français, Bernard Laporte, né à Rodez dans l'Aveyron, joueur de rugby, à l'actrice Sophie Darel, née à Paris. Le dicton du jour qui va refermer cette éphéméride, si le 1er juillet est pluvieux, tout le mois sera douteux. Alors on souhaite beaucoup de soleil pour cette journée. Que je vous souhaite excellente. À demain.
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1: Bonjour à tous, dont l'actualité auto-moto du jour. On parle d'Audi, l'Audi A3. Pour rester sur la bonne voie, Audi met à jour la gamme A3 avec un intérieur inédit, un écran panoramique et des aides à la conduite enrichies. Cette mise à jour concerne aussi bien la berline que la Sportback et la All Street. Même les modèles hybrides S3 et RS3. En tous les cas, un nouvel habitacle, nouveau système d'aide à la conduite et un parc Assist Pro. La principale évolution se trouve donc à bord. L'Audi A3 reçoit une nouvelle disposition de cockpit avec un écran incurvé composé de l'Audi Virtual Cockpit de 11,9 pouces et d'un écran panoramique MMI de 12,8 pouces. Le tableau de bord a lui aussi été adapté. L'insert décoratif forme désormais une ligne horizontale plus large qui court du combiné d'instruments jusqu'à la porte passager. Audi élargit clairement son offre de système d'aide à la conduite, puisque les fonctions sont regroupées dans trois packs, Tech, Tech Plus et Tech Pro. L'adaptative, assiste beaucoup plus une place centrale. Il combine le régulateur de vitesse adaptatif et l'assistance active au maintien de voie jusqu'à 210 km/h. Sur les modèles à boîte automatique, le système assiste également l'accélération, le freinage et même la direction. La 3 renouvelée reçoit davantage de fonctions pour faciliter le stationnement et les manœuvres. 4 caméras grand-angle offrent donc une vue à 360 degrés de l'environnement. La voiture peut ensuite entrer et sortir toute seule des places de parking. La gamme A3 reste large. Outre les Sportback et berlines, on retrouve l'A3 All Street avec 3 cm de garde au sol supplémentaire, une position d'assise plus haute et une allure beaucoup plus proche d'un crossover. Les motorisations sont des versions essence et diesel de 116 ou 150 chevaux aux hybrides rechargeables de 204 ou 272 chevaux. La 3 renouvelée arrivera donc chez les concessionnaires à partir de la mi-septembre avec des prix débutant à 32 500 euros pour la 3 Sportback, 45 950 euros pour l'e-hybride et 57 200 euros pour la S3. Notamment, on se retrouve très vite avec d'autres actus automoto.
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2: Bonjour à tous, l'horoscope de ce mercredi, on débute avec les béliers. Une proposition intéressante pourrait se concrétiser. Taureau, votre patience apportera une belle récompense. Les gémeaux, une journée légère favorisera les bons moments. Les cancers, un objectif santé va progresser. Lion, une personne admirera votre engagement aujourd'hui. Vierge, une réponse attendue va arriver au bon moment. Les balances, un projet commun va prendre forme. Les scorpions, une réussite discrète va renforcer votre morale. Sagittaire, en ce mercredi, un déplacement va apporter du positif. Les capricornes, une idée nouvelle va améliorer votre quotidien. Les Verseaux, un moment convivial va marquer cette journée. Et enfin, les poissons, votre sensibilité sera un véritable atout aujourd'hui. Avec tout ça, belle journée, un très bon mercredi.
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1: Bonjour à tous, dont l'actualité du net du jour. Meta greffe des agents métiers sur ses réseaux sociaux. La firme a présenté Business Agent, capable de gérer les échanges entre les entreprises et leurs clients sur WhatsApp, Messenger et Instagram. Elle propose également une plateforme qui apporte plus de contrôle et de paramétrage pour les grands comptes. Connue pour ses travaux sur les LM, Meta entend bien aussi profiter de la tendance de l'intelligence artificielle agentique. Pour cela, l'entreprise a dévoilé le service Business Agent pour aider les entreprises à créer et déployer des agents sur WhatsApp, Messenger et Instagram pour répondre à leurs clients. Concrètement, l'agent peut se connecter directement aux infrastructures existantes, répondre à des questions spécifiques à l'activité à partir de données internes, recommander des produits issus des catalogues de l'entreprise, conclure également des ventes, prendre des rendez-vous et qualifier les prospects entrants. Bien qu'ils puissent fonctionner de manière autonome en arrière-plan, les administrateurs peuvent également définir des seuils au-delà desquels une intervention humaine devient nécessaire. Les entreprises peuvent dès à présent activer les business agents si leur configuration initiale est gratuite. Meta prévoit de lancer des offres d'abonnement payantes adaptées aux entreprises de toute taille très prochainement. On se retrouve très vite avec d'autres actus du net.

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1: Bonjour à tous, dans les indiscrétions télé du jour, on parle des victoires de la musique, 40 ans d'émotion en chanson, diffusée sur France 2 le 21 août prochain. Jeudi 21 août, dès 21h10, France 2 diffusera le documentaire musical Les victoires de la musique, 40 ans d'émission en chanson. À l'occasion des 40 ans des victoires de la musique, un documentaire va proposer un voyage dans l'histoire contemporaine de la musique en France. Un voyage musical plein de souvenirs, de mélodies que l'on connaît tous par cœur, d'émotions et même de rire. Un film composé d'archives dans lequel vous allez découvrir comment la musique a changé avec les goûts du public et comment les mélodies et les textes ont toujours la part belle. Pour cette célébration de grands noms de la variété et du monde de la culture française, dont des artistes qui ont été révélés au grand public avec leur première victoire de la musique vont offrir leur témoignage, comme par exemple Alain Souchon, Vianney, Carla Bruni, Zazie, Philippe Catherine ou encore Clara Luciani. On se retrouve très vite avec d'autres indiscrétions télé.

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1: Pour aider les entreprises à réduire l'impact des troubles musculo-squelettiques, l'assurance maladie risque professionnel a mis en place le programme TMS Pro. Antonio Gomez, vous êtes responsable hygiène, sécurité, environnement chez Démo Injection, une entreprise de plasturgie automobile des Hauts-de-France. Dans le cadre du programme TMS Pro, vous avez été amené à transformer le poste de travail lié au chargement. Comment les salariés percevaient ce poste avant sa transformation ?
3: Le poste a fait l'objet de plusieurs plaintes concernant les conditions de travail. Exemple, difficulté à charger l'étage supérieur des tourettes. Les postures étaient inadaptées car en fonction de la taille des opérateurs, cela les obligeait pour certains à se mettre sur la pointe des pieds ou bien lever les bras au-dessus des épaules, ce qui leur générait des douleurs sur le long terme. Ce que nous avons mis en place, c'est une plateforme sur 3 niveaux et cela a permis aux différents collaborateurs de pouvoir s'installer sur une des 3 plateformes et choisir sur laquelle ils se sentaient le mieux. Donc ça a permis d'augmenter l'attractivité du poste, la stabilisation des effectifs. On a également constaté une forte diminution de l'absentéisme et des arrêts de travail.
1: Jamel Inouche, vous êtes concerné par cette transformation. Qu'est-ce que ça a changé à votre quotidien ?
4: La principale amélioration, c'est le fait d'être moins fatigué à la fin de la journée et d'avoir justement ce confort de travail, et ce qui a permis en fait une polyvalence dans le service et une meilleure entente avec le collaborateur. D'être moins fatigué, cela nous a permis d'être polyvalent, donner un coup de main aux collègues, parce que le fait d'avoir ce confort de travail nous libère un peu plus de temps. Les salariés se sentent mieux reconnus et d'avoir une réactivité en face motive la plupart des collaborateurs à être acteurs. Ça, c'est très important.
0: Le programme TMS Pro, une démarche de prévention qui renforce la performance de votre entreprise en améliorant la santé et les conditions de travail de vos salariés.
1: Plus d'infos, amélie.fr/entreprise.
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5: Bonjour à tous, bienvenue en ce 1er juillet, l'occasion de souhaiter une bonne fête au Thierry qui nous écoute ce matin. Journée mondiale du bandeau blanc, de la pauvreté et journée mondiale du reggae. Ça s'est passé un 1er juillet 1901, loi relative au contrat d'association qui définit le fonctionnement. 1943, naissance de Radio Monte Carlo. 1946, hold up à l'hôtel des Postes à Nice à 5h du matin par le gang des tractions avant. Butin 32 980 000 francs. 1971, le stationnement payant est instauré à Paris. 1982, en France, la TVA passe de 17,6 à 18,6%. 1992, instauration du permis à points. 2000, début de la Gay Pride mondiale à Rome. 2009, baisse de la TVA dans la restauration. Elle passe de 19,5 à 5,5%. 2012, en football, finale de l'Euro, victoire de l'Espagne, 4-0 contre l'Italie. Des stars sont nées ce 1er juillet. L'actrice et mannequin Pamela Anderson, originaire du Canada. Liv Tyler, actrice américaine et fille du chanteur Steven Tyler, du groupe de rock Aerosmith. Bon anniversaire également à Stéphane Caron, nageur français. Bernard Laporte, né à Rodez dans l'Aveyron. Joueur de rugby, à l'actrice Sophie Darel, née à Paris. Le dicton du jour qui va refermer cette éphéméride. Si le 1er juillet est pluvieux, tout le mois sera douteux. Alors on souhaite beaucoup de soleil pour cette journée. Que je vous souhaite excellente. À demain.
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2: Bonjour à tous, l'horoscope de ce mercredi, on débute avec les béliers. Une proposition intéressante pourrait se concrétiser. Taureau, votre patience apportera une belle récompense. Les gémeaux, une journée légère favorisera les bons moments. Les cancers, un objectif santé va progresser. Lion, une personne admirera votre engagement aujourd'hui. Vierge, une réponse attendue va arriver au bon moment. Les balances, un projet commun va prendre forme. Les scorpions, une réussite discrète va renforcer votre morale. Sagittaire, en ce mercredi, un déplacement va apporter du positif. Les capricornes, une idée nouvelle va améliorer votre quotidien. Les Verseaux, un moment convivial va marquer cette journée. Et enfin, les poissons, votre sensibilité sera un véritable atout aujourd'hui. Avec tout ça, belle journée, un très bon mercredi.
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1: Bonjour, l'Assemblée nationale a approuvé pour la troisième fois hier la création d'un droit à l'aide à mourir. Le texte va repartir au Sénat qui l'a déjà rejeté, rappelons-le, à deux reprises et devrait à nouveau s'y opposer lors de son examen à partir du 7 juillet. Mais le gouvernement a décidé de donner le dernier mot à l'Assemblée nationale où le vote final a été fixé au 15 juillet. Jordan Bardella a annoncé que des perquisitions étaient en cours hier au siège et au domicile personnel de prestataires de communication ayant travaillé avec le Rassemblement national. Des perquisitions qui s'ajoutent à la tourmente judiciaire que vit le RN. La Cour d'appel de Paris, rappelons-le, doit dire le 7 juillet si elle confirme l'inéligibilité de Marine Le Pen dans l'affaire des assistants parlementaires européens. Les employés du SAMU social de Paris ont reconduit un mouvement de grève entamé le 23 juin qui a perturbé fortement le fonctionnement du 115 en période de canicule. À l'appel de la CGT, les grévistes réclament des hausses de rémunération. Ils protestent également contre le risque de remise à la rue de personnes hébergées en urgence depuis l'activation du plan Grand Froid à la fin décembre 2025. Un ancien formateur des jeunes sapeurs-pompiers de Buzancé dans l'Indre a été condamné à 13 ans de réclusion criminelle pour des viols répétés et des faits de corruption de mineurs commis entre 2021 et 2024 sur une jeune femme. Il avait rencontré la victime âgée de 16 ans au début des faits dans le cadre de ses fonctions. L'Union européenne applique à partir de ce mercredi son accord commercial avec les États-Unis. Il supprime les droits de douane sur certains produits américains en échange du plafonnement à 15% des taxes imposées par le président américain sur les importations européennes. Cet accord avait été négocié l'été dernier après des menaces de Washington. C'est la fin de ce flash. Une très bonne journée à notre écoute.
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1: Bonjour à tous, dans l'info insolite du jour, dont le Tarn, des amis battent le record de France du plus grand silure pêché. Deux frères et un troisième ami ont pêché un silure de 2,75 m de long près d'Albi, dans le Tarn, il y a quelques jours. Un record de France combattu donc ses deux frères et un de leurs amis près d'Albi, dans le Tarn. Alors qu'ils faisaient une sortie à la pêche, les trois hommes ont attrapé un silure mesurant 2,75 m, le plus grand jamais capturé dans l'Hexagone. Les deux frères, qui tiennent une entreprise de pêche et une chaîne YouTube du même nom, les frères Toc, et leurs amis ont donc raconté à la chaîne qu'ils étaient équipés d'un sonar. Ce qu'on cherchait, c'était les bancs d'herbiers, a déclaré Théo, des sortes de prairies sous-marines où ces poissons ont leur habitude. Très tôt le matin, tard le soir, les silures viennent chercher des proies qui seraient potentiellement cachées dans peu d'eau. C'est alors que Mathieu a jeté son leurre. Le silure est venu le

0: Kobe à toute vitesse. Et là, on a eu un très très beau combat. Pour l'instant, notre plus beau combat, a-t-il raconté. Ajoutons que la canne était complètement pliée. Plus le poisson sortait de l'eau, plus les trois compères étaient sidérés. Quand on a vu la gueule du poisson remonter, c'était complètement dingue. Je me suis rendu compte que le silure faisait 2,75 m. Donc j'ai eu vraiment un moment de sidération et je leur ai dit, on a le record de France, a avoué Mathieu. Si le silure faisait 2,75 m, effectivement, il n'a pas été pesé pour ne pas le blesser, mais il a été évalué à environ 150 kg. L'animal a finalement été relâché. On se retrouve très vite avec d'autres infos insolites.
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0: Bonjour à tous, bienvenue en ce 1er juillet, l'occasion de souhaiter une bonne fête au Thierry qui nous écoute ce matin. Journée mondiale du bandeau blanc, de la pauvreté et journée mondiale du reggae. Ça s'est passé un 1er juillet 1901, loi relative au contrat d'association qui définit le fonctionnement. 1943, naissance de Radio Monte Carlo. 1946, hold up à l'hôtel des Postes à Nice à 5h du matin par le gang des tractions avant. Butin 32 980 000 francs. 1971, le stationnement payant est instauré à Paris. 1982, en France, la TVA passe de 17,6 à 18,6%. 1992, instauration du permis à points. 2000, début de la Gay Pride mondiale à Rome. 2009, baisse de la TVA dans la restauration. Elle passe de 19,5 à 5,5%. 2012, en football, finale de l'Euro. Victoire de l'Espagne, 4-0 contre l'Italie. Des stars sont nées ce 1er juillet. L'actrice et mannequin Pamela Anderson, originaire du Canada. Liv Tyler, actrice américaine et fille du chanteur Steven Tyler, du groupe de rock Aerosmith. Bon anniversaire également à Stéphane Caron, nageur français. Bernard Laporte, né à Rodez dans l'Aveyron. Joueur de rugby, à l'actrice Sophie Darel, née à Paris. Le dicton du jour qui va refermer cette éphéméride: si le 1er juillet est pluvieux, tout le mois sera douteux. Alors on souhaite beaucoup de soleil pour cette journée que je vous souhaite excellente. À demain.
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2: Bonjour à tous, l'horoscope de ce mercredi, on débute avec les béliers. Une proposition intéressante pourrait se concrétiser. Taureau, votre patience apportera une belle récompense. Les gémeaux, une journée légère favorisera les bons moments. Les cancers, un objectif santé va progresser. Lion, une personne admirera votre engagement aujourd'hui. Vierge, une réponse attendue va arriver au bon moment. Les balances, un projet commun va prendre forme. Les scorpions, une réussite discrète va renforcer votre morale. Sagittaire, en ce mercredi, un déplacement va apporter du positif. Les capricornes, une idée nouvelle va améliorer votre quotidien. Les Verseaux, un moment convivial va marquer cette journée. Et enfin, les poissons, votre sensibilité sera un véritable atout aujourd'hui. Avec tout ça, belle journée, un très bon mercredi.

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1: Bonjour, l'Assemblée nationale a approuvé pour la troisième fois hier la création d'un droit à l'aide à mourir. Le texte va repartir au Sénat qui l'a déjà rejeté, rappelons-le, à deux reprises et devrait à nouveau s'y opposer lors de son examen à partir du 7 juillet. Mais le gouvernement a décidé de donner le dernier mot à l'Assemblée nationale où le vote final a été fixé au 15 juillet. Jordan Bardella a annoncé que des perquisitions étaient en cours hier au siège et au domicile personnel de prestataires de communication ayant travaillé avec le Rassemblement national. Des perquisitions qui s'ajoutent à la tourmente judiciaire que vit le RN. La Cour d'appel de Paris, rappelons-le, doit dire le 7 juillet si elle confirme l'inéligibilité de Marine Le Pen dans l'affaire des assistants parlementaires européens. Les employés du SAMU social de Paris ont reconduit un mouvement de grève entamé le 23 juin qui a perturbé fortement le fonctionnement du 115 en période de canicule. À l'appel de la CGT, les grévistes réclament des hausses de rémunération. Ils protestent également contre le risque de remise à la rue de personnes hébergées en urgence depuis l'activation du plan Grand Froid à la fin décembre 2025. Un ancien formateur des jeunes sapeurs-pompiers de Buzancé dans l'Indre a été condamné à 13 ans de réclusion criminelle pour des viols répétés et des faits de corruption de mineurs commis entre 2021 et 2024 sur une jeune femme. Il avait rencontré la victime âgée de 16 ans au début des faits dans le cadre de ses fonctions. L'Union européenne applique à partir de ce mercredi son accord commercial avec les États-Unis. Il supprime les droits de douane sur certains produits américains en échange du plafonnement à 15% des taxes imposées par le président américain sur les importations européennes. Cet accord avait été négocié l'été dernier après des menaces de Washington. C'est la fin de ce flash. Une très bonne journée à notre écoute.
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1: Bonjour, le rétrosport de la semaine, football lassé Ajaccio, monument du football corse a déposé le bilan. Le club n'a pas survécu à une situation financière devenue intenable. Avec plus de 13 millions d'euros de dettes et l'absence de repreneur, la liquidation judiciaire a été actée, mettant fin à 27 ans de professionnalisme. Ce dépôt de bilan va entraîner la suppression de 180 emplois. Le centre de formation est également contraint de fermer ses portes. Tennis, le tirage au sort du tableau masculin de l'US Open a été effectué jeudi en fin de journée. Il a réservé de belles surprises puisque Carlos Alcaraz et Novak Djokovic sont dans la même partie de tableau, tout comme Daniil Medvedev qui affrontera Benjamin Bonzi. Comme ce dernier, les Bleus n'ont pas été très chanceux. Meilleur Français Hugo Humbert affrontera l'Australien Adam Walton, 82e, tandis que Giovanni Pecci-Pericard, 39e mondial, sera opposé à un autre cador, l'Italien Lorenzo Musetti, 10e. Présent également à New York, Gaël Monfils, 50e mondial, croisera le fer avec le Russe Roman Siafoulin, 90e, alors que Quentin Ali, 70e, débutera contre David Goffin, 68e. Alexandre Muller aura également une partie difficile à jouer contre Stefanos Tsitsipas, tête de série numéro 26. Eurobasket, la 42e édition du championnat d'Europe va se dérouler du 27 août au 14 septembre dans pas moins de 4 pays et 4 villes différents. La Lettonie, Riga, Chypre, Limassol, la Finlande, Tampere et la Pologne, Katowice. C'est à Riga que se déroulera l'intégralité du tableau final à partir des 8e. On compte 4 groupes de 6 équipes pour le premier tour. Puis les 4 premiers de chaque poule verront les 8e de finale. Les vice-champions olympiques français qui sont dans le groupe D sont leurs stars Victor Wembanyama et Rudy Gobert sont favoris pour figurer sur le podium. Cyclisme, opéré de la cheville mardi à Lyon suite à sa blessure subie à la fin du Tour de France, Kevin Vauquelin pourra mettre un terme à sa saison. Sa présence aux championnats du monde sur route au Rwanda du 21 au 28 septembre paraît plus que compromise, comme pour les championnats d'Europe du 1er au 5 octobre qui seront disputés en Ardèche et dans la Drôme. Volée face à Porto Rico, les Françaises ont réussi leur entrée dans le mondial vendredi, une compétition qu'elles n'ont pu disputer depuis 51 ans. Elles se sont imposées face à leurs adversaires 25-22, 25-18, 21-25, 25-14 et prennent déjà une option pour la qualification. Prochain rendez-vous avec les Brésiliennes ce dimanche, toujours à Chiang Mai en Thaïlande. C'est la fin de cette rétrosport. Une très bonne journée à notre écoute.
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1: Bonjour à tous, dans l'info insolite du jour, dont le Tarn, des amis battent le record de France du plus grand silure pêché. Deux frères et un troisième ami ont pêché un silure de 2,75 m de long près d'Albi, dans le Tarn, il y a quelques jours. Un record de France, combattu donc ces deux frères et un de leurs amis près d'Albi, dans le Tarn. Alors qu'ils faisaient une sortie à la pêche, les trois hommes ont attrapé un silure mesurant 2,75 m, le plus grand jamais capturé dans l'Hexagone. Les deux frères, qui tiennent une entreprise de pêche et une chaîne YouTube du même nom, les frères Toc, et leurs amis ont donc raconté à la chaîne qu'ils étaient équipés d'un sonar. Ce qu'on cherchait, c'était les bons d'herbiers, a déclaré Théo, des sortes de prairies sous-marines où ces poissons ont leur habitude. Très tôt le matin, tard le soir, les silures viennent chercher des proies qui seraient potentiellement cachées dans peu d'eau. C'est alors que Mathieu a jeté son leurre. Le silure est venu le gober à toute vitesse. Et là, on a eu un très très beau combat. Pour l'instant, notre plus beau combat, a-t-il raconté. Ajoutons que la canne était complètement pliée. Plus le poisson sortait de l'eau, plus les trois compères étaient sidérés. Quand on a vu la gueule du poisson remonter, c'était complètement dingue. Je me suis rendu compte que le silure faisait 2,75 m. Donc j'ai eu vraiment un moment de sidération et je leur ai dit « On a le record de France », a avoué Mathieu. Si le silure faisait 2,75 m, effectivement, il n'a pas été pesé pour ne pas le blesser, mais il a été évalué à environ 150 kg. L'animal a finalement été relâché. On se retrouve très vite avec d'autres infos insolites.
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3: 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Avec cette démarche où on est rentré vraiment dans le décortiquage des postes pour identifier les causes de l'apparition des troubles musculo-squelettiques, on a pu aller à la recherche de solutions. Aujourd'hui, on peut dire que la démarche est marquante. On a même développé ces techniques sur d'autres ateliers et ça, c'est quelque chose qui est utilisé au quotidien. 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
1: Bonjour à tous, les programmes télé, la télévision pour ce soir mercredi. On débute avec la chaîne TF1 qui nous propose ce soir la série All Her Fault, diffusée dès 21h10. Sur France 2, le téléfilm Un château en Espagne. Sur France 3, place au magazine Secret d'Histoire, diffusé dès 21h10. Sur la chaîne France 4, ce soir, le concert d'Aya Nakamura au Stade de France, diffusé dès 21h. Sur la chaîne M6, ce soir, du football spécial Coupe du Monde. Sur la chaîne W9, place au spectacle Bienvenue chez les Baudins, diffusé dès 21h25. Et enfin, pour terminer, rendez-vous par exemple ce soir sur la chaîne Novo 19 avec un documentaire Parc Astérix, Fête foraine, la guerre des loisirs à sensation. Avec tout ça, bonne soirée télé.

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1: Bonjour, l'Assemblée nationale a approuvé pour la troisième fois hier la création d'un droit à l'aide à mourir. Le texte va repartir au Sénat qui l'a déjà rejeté, rappelons-le, à deux reprises et devrait à nouveau s'y opposer lors de son examen à partir du 7 juillet. Mais le gouvernement a décidé de donner le dernier mot à l'Assemblée nationale où le vote final a été fixé au 15 juillet. Jordan Bardella a annoncé que des perquisitions étaient en cours hier au siège et au domicile personnel de prestataires de communication ayant travaillé avec le Rassemblement national. Des perquisitions qui s'ajoutent à la tourmente judiciaire que vit le RN. La Cour d'appel de Paris, rappelons-le, doit dire le 7 juillet si elle confirme l'inéligibilité de Marine Le Pen dans l'affaire des assistants parlementaires européens. Les employés du SAMU social de Paris ont reconduit un mouvement de grève entamé le 23 juin qui a perturbé fortement le fonctionnement du 115 en période de canicule. À l'appel de la CGT, les grévistes réclament des hausses de rémunération. Ils protestent également contre le risque de remise à la rue de personnes hébergées

0: en urgence depuis l'activation du plan Grand Froid à la fin décembre 2025. Un ancien formateur des jeunes sapeurs-pompiers de Buzancé dans l'Indre a été condamné à 13 ans de réclusion criminelle pour des viols répétés et des faits de corruption de mineurs commis entre 2021 et 2024 sur une jeune femme. Il avait rencontré la victime âgée de 16 ans au début des faits dans le cadre de ses fonctions. L'Union européenne applique à partir de ce mercredi son accord commercial avec les États-Unis. Il supprime les droits de douane sur certains produits américains en échange du plafonnement à 15% des taxes imposées par le président américain sur les importations européennes. Cet accord avait été négocié l'été dernier après des menaces de Washington. C'est la fin de ce flash. Une très bonne journée à notre écoute.
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1: Vous attendez un enfant. Que devez-vous effectuer comme démarche pendant votre grossesse et après la naissance de votre enfant? Vous devez vous inscrire auprès d'une maternité, transmettre votre déclaration de grossesse à votre caisse d'assurance maladie et à votre caisse d'assurance familiale, effectuer les examens médicaux obligatoires, vous informer sur la prise en charge des dépenses de santé et demander, si nécessaire, à bénéficier d'une aide à domicile. Faire aussi les démarches nécessaires pour l'inscription en crèche. Déclarer votre grossesse à votre employeur ou à Pôle emploi, si vous êtes au chômage. Demander à bénéficier à votre travail des avantages prévus pour les femmes enceintes. Demander par exemple des autorisations d'absence pour vous rendre à vos examens médicaux. Demander à votre employeur aussi un reclassement temporaire si votre travail est incompatible avec votre grossesse. Vous informer sur la durée de votre congé de maternité. Dans les 15 jours qui entourent la naissance, le père de votre enfant bénéficiera d'un congé de 3 jours à l'occasion de sa naissance, y compris s'il est agent public. À tout moment après la naissance, vous pouvez solliciter différents dispositifs. Aide pour la garde d'enfants, par exemple, aide financière spécifique de la part des organismes qui gèrent les prestations familiales, ou encore congé de présence parentale. Dans les 3 jours qui suivent la naissance, vous devez choisir le prénom et le nom de l'enfant et déclarer la naissance. Et dans le mois qui suit la venue au monde de votre bébé, vous devez informer les organismes qui gèrent différentes prestations vous concernant, votre caisse d'allocation familiale, votre caisse d'assurance maladie et votre mutuelle. N'oubliez pas non plus de déclarer à l'administration fiscale le changement de situation et à demander à bénéficier d'une réduction d'une heure de travail par jour pour allaiter votre enfant si c'est le cas.
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1: Bonjour à tous, les programmes télé, la télévision pour ce soir mercredi. On débute avec la chaîne TF1 qui nous propose ce soir la série All Her Fault, diffusée dès 21h10. Sur France 2, le téléfilm Un château en Espagne. Sur France 3, place au magazine Secret d'Histoire, diffusé dès 21h10. Sur la chaîne France 4, ce soir, le concert d'Aya Nakamura au Stade de France, diffusé dès 21h. Sur la chaîne M6, ce soir, du football spécial Coupe du Monde. Sur la chaîne W9, place au spectacle Bienvenue chez les Baudins, diffusé dès 21h25. Et enfin, pour terminer, rendez-vous par exemple ce soir sur la chaîne Novo 19 avec un documentaire Parc Astérix, Fête foraine, la guerre des loisirs à sensation. Avec tout ça, bonne soirée télé.
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1: Avoir des cicatrices sur la peau n'est jamais très agréable, car elles sont visibles de tous et elles peuvent nous apporter de la gêne, voire même nous rappeler de mauvais souvenirs. Il est cependant bien difficile parfois de les faire disparaître complètement, ces cicatrices, mais avec les nouveaux produits et technologies de notre époque, il est tout de même possible d'avoir de très bons résultats. Alors, pour camoufler une cicatrice, vous pouvez tout d'abord utiliser un peu de fond de teint. Selon la cicatrice, le fond de teint pourra la couvrir complètement ou en partie. Vous pouvez utiliser un fond de teint liquide qui se mariera bien avec votre peau ou encore un fond de teint poudre crème qui lui sera quand même un petit peu plus épais. Un plasticien pourra pratiquer la dermabrasion afin d'effacer le plus possible vos cicatrices. Des micro-cristaux d'oxyde d'aluminium sont projetés sur la peau, ce qui donne de bons résultats dans la correction des cicatrices. La compression continue, ça fonctionne aussi plutôt pas mal. C'est un pansement adapté ou même un vêtement élastique spécial qui, tous deux, donnent de bons résultats en blanchissant ou en aplatissant une cicatrice. Vous devrez consulter néanmoins un chirurgien plastique pour obtenir ce type de produit. Sachez encore que l'aloe vera est une des plantes les plus efficaces contre les cicatrices. N'hésitez pas à en appliquer sur les vôtres pour en constater les bienfaits. Et qui plus est, il s'agit d'une méthode naturelle. L'argile verte est également excellente pour effacer les cicatrices. Par contre, il faut être patient car son action se fait plutôt lentement.
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1: Bonjour, l'Assemblée nationale a approuvé pour la troisième fois hier la création d'un droit à l'aide à mourir. Le texte va repartir au Sénat qui l'a déjà rejeté, rappelons-le, à deux reprises et devrait à nouveau s'y opposer lors de son examen à partir du 7 juillet. Mais le gouvernement a décidé de donner le dernier mot à l'Assemblée nationale où le vote final a été fixé au 15 juillet. Jordan Bardella a annoncé que des perquisitions étaient en cours hier au siège et au domicile personnel de prestataires de communication ayant travaillé avec le Rassemblement national. Des perquisitions qui s'ajoutent à la tourmente judiciaire que vit le RN. La Cour d'appel de Paris, rappelons-le, doit dire le 7 juillet si elle confirme l'inéligibilité de Marine Le Pen dans l'affaire des assistants parlementaires européens. Les employés du SAMU social de Paris ont reconduit un mouvement de grève entamé le 23 juin qui a perturbé fortement le fonctionnement du 115 en période de canicule. À l'appel de la CGT, les grévistes réclament des hausses de rémunération. Ils protestent également contre le risque de remise à la rue de personnes hébergées en urgence depuis l'activation du plan Grand Froid à la fin décembre 2025. Un ancien formateur des jeunes sapeurs-pompiers de Buzancé dans l'Indre a été condamné à 13 ans de réclusion criminelle pour des viols répétés et des faits de corruption de mineurs commis entre 2021 et 2024 sur une jeune femme. Il avait rencontré la victime âgée de 16 ans au début des faits dans le cadre de ses fonctions. L'Union européenne applique à partir de ce mercredi son accord commercial avec les États-Unis. Il supprime les droits de douane sur certains produits américains en échange du plafonnement à 15% des taxes imposées par le président américain sur les importations européennes. Cet accord avait été négocié l'été dernier après des menaces de Washington. C'est la fin de ce flash. Une très bonne journée à notre écoute.
2: Eh ben bonjour à toutes, bienvenue sur notre antenne, hein, mes espèces d'autres les bien. Eh ben aujourd'hui, soit nous reçoit un artiste, soit une association, soit un groupe. Et aujourd'hui, c'est à l'association. Bonjour monsieur.
3: Bonjour monsieur Manu.
2: Comment il est?
3: Plus bien que bien, Migaïra, en ce moment.
2: Alors, ça, plus que bien, Migaïra, parlez. Pas mauvais, ça.
3: Ah ben oui.
2: Sur le tien, ça où?
3: Sur le disque dur.
2: Là, il commence. Là. Alors, comment il appelle toute l'association ce matin?
3: Il y a toujours, après croissant de nom, il appelle toujours EAPOSIS.
2: EAPOSIS.
3: Ce qui veut dire.
2: Oui.
3: Rode pas où ça y sort.
2: EAPOSIS, rode pas où ça y sort. C'est l'association de où ça?
3: Bœuf mort la possession.
2: D'accord. Et il y a combien de temps existe toute l'association EAPOSIS?
3: Cette année, c'est la 11e année.
2: 11e année.
3: Ouais.
2: Ou comment on appelle où, monsieur?
3: Hérode Jean-Maurice.
2: Hérode Jean-Maurice, même bien le Jean-Maurice.
3: Ah ben.
2: Hérode Jean-Maurice.
3: Jean-Enfant Bondier, ça.
2: Il promet sur l'interview là. Hein. Donc, EAPOSIS dans les studios, représenté par monsieur Hérode de EAPOSIS, qui veut dire Rode pas au Seysord.
3: Voilà.
2: L'association, on va dire moins, il existe depuis?
3: Depuis 2009.
2: 2009. Elle a été créée pour quelle raison?
3: Ben, pour dynamiser un peu le quartier, pour mettre un peu en valeur le quartier et puis amener un peu de l'animation.
2: Le quartier de Bœuf-Mort?
3: Bœuf-Mort.
2: Ouais.
3: Il ne veut pas dire qu'il ne travaille que Bœuf-Mort.
2: Ben, hein. C'était mon prochain question parce qu'il me dit peut-être que tu ne travailles rien que la possession.
3: Il a gâté là.
2: Ah ouais? Ah, attends, il ne gâte pas ici, non. On connaît comment nous les. Et donc, il fait un peu de bon dans l'association. Après, nous, on va voir où agit, sur la réunion, mais vous devez savoir où il fait un peu. Par exemple, un Mouni dit bon, allez, il s'appelle EAPOSIS. Que ça, monsieur Hérode Jean-Maurice, justement, il fait avec l'association-là, avec deux Mouns. Que ça, les bons faits avec vous, et est-ce que c'est intéressant ou pas? Explique-nous.
3: Nous remettons le jeu longtemps à l'honneur, traditions culinaires longtemps à l'honneur. Et après, nous faisons un peu de l'éducation populaire.
2: C'est quoi appelle l'éducation populaire?
3: Ben, on ramène du monde, comme dans temps longtemps, il assise autour d'un café, il cause, il boit, il mange un bout de gâteau tisson, il boit un café, il boit un jus.
2: Ouais.
3: On a fait un sorti bus, il fait un sorti partage.
2: Ouais.
3: Ou amène une marmite en brocal, ou amène une carré poêle, ou amène une carré pas de cochon.
2: En fait, on rassemble un peu de monde autour de ça.
3: Voilà, mais on a toujours, dans toute manifestation qu'on a fait, on a toujours une discussion autour d'un thème, par exemple. Par exemple, on fait un sorti bus.
2: Ouais.
3: Il arrive l'après-midi sur le site.
2: Ouais.
3: Nous goûte. Après, on fait un droit d'assister à la conversation, on fait une discussion autour de ça. C'est ça que m'appelle l'éducation populaire. Si c'est mon façon à moi de prendre l'éducation populaire, mais.
2: D'accord. Est-ce qu'il marche? Est-ce qu'il y a de monde qui répond de présence hein?
3: Ah oui, mais jusqu'à présent, oui. Toutes les manifestations que nous faisons.
2: Donc, 2009 et 11 ans, là, l'association existe.
3: Ouais.
2: C'est ça?
3: Ouais,
2: c'est où le président?
3: Ben, moi, depuis 2015, moi, le président.
2: D'accord. Quand il a été créé par qui, alors?
3: Oui, Alexandre. Et sous l'impulsion de M. Hérode.
2: Alexandre sous l'impulsion de M. Hérode. Ben. C'est-à-dire?
3: Avec les conseils, tout. Il n'y a pas de questions, il a demandé, dit ça. Et quand ça a mis en réponse, il me dit, ah non, garçon. Et... Ah,
2: d'accord, Alexandre, en fait, c'est par rapport à où, c'est qui?
3: C'est mon garçon, ça.
2: L'autre garçon?
3: Mon grand garçon.
2: Ouais, et comme si nous, on croit, on nous connaît tout de suite de Mounier, écoute, on dit, ben, c'est qui Alexandre? Ou comme s'il est, comment dire, il est d'origine, nous connaît, qui c'est, il est Alexandre. Et il faut dire, Alexandre, c'est le garçon.
3: C'est mon grand garçon.
2: C'est votre grand garçon, ben, oui, on n'a pas rien que ça.
3: Même, d'accord. Moi aussi, un petit garçon.
2: Ouais. Mais ça n'est pas arrivé avec vous. Hein. Donc, c'est l'association qui a été créée en famille, alors.
3: Voilà.
2: D'accord.
3: Mais il n'y a pas plus famille dedans que les étrangers. Hein,
2: les mélangés.
3: Les mélangés.
2: D'accord, la porte l'est ouverte.
3: Mais il reste à l'association familiale. Hein, parce que vous partez du principe que tout ce qui dit traditionnel,
2: ouais.
3: il est en famille. On est rare à trouver l'association. Il fait du traditionnel.
2: Oui.
3: La majorité, c'est des étrangers.
2: D'accord.
3: La majorité des membres sera toujours à la famille parce que c'est une cellule et tout ce qui se passe à, les greffes autour de la famille, les connaissances familiales.
2: Oui.
3: Après, il ne veut pas dire que le monde de l'extérieur, il vient, il ramène à l'idée. N'y prend pas, n'y exploite, ni met en valeur son idée aussi.
2: Oui.
3: C'est plus familial.
2: Ok, en fait, c'est à l'association, on l'est ouvert. Justement, la discussion, on l'est ouvert, veut dire que n'est pas fermé. Il veut dire aussi que la direction de l'association, il ne dira pas, c'est moi qui commande et c'est pas où.
3: Ah non, mais on ne peut pas commander. On commande une case. Mais pas l'association.
2: Les bons de rappeler. Les bons de rappeler.
3: Je ne connais pas peut-être Mivex de Moun comme il dit ça, mais au
2: contraire. Non, pas du tout, pas du tout. Dis la vérité, mais veut dire, les bons de rappeler. Parce qu'il y en a un peu, bah, peut-être ils croient que l'association familiale, quand on rentre dedans, eh bien voilà, on arrive, mais on ne dit pas rien, quoi, on ne propose pas rien.
3: Non,
2: et
3: non,
2: alors,
3: non,
2: peut-être
3: non.
2: On peut avoir de bonnes idées, que,
3: voilà.
2: Ou pas, mais au moins on partage.
3: Le programme, par exemple, quand il fait l'Assemblée Générale, il présente le programme, comme il est là.
2: Mm-hmm.
3: Ben, les membres qu'elle est là, ils peuvent modifier, ils peuvent dire non, ben, au lieu de faire ça, nous fait ça. La dame, il propose ça. Par exemple, ça se faisait par exemple, et puis dire, il propose, je vois dire, moi, comme ça, tu penses, le meilleur, le concours du meilleur sasseur.
2: Sasseur.
3: Sasseur, le jeu à la sasseuse. Ça qui ramène le plus des œufs.
2: D'accord. Donc là, nous rentre direct dans le vif du sujet.
3: Non,
2: là.
3: Mais non, un exemple.
2: Ah, d'accord. Ok.
3: Un exemple, comment nous fonctionnons.
2: Donc, vous dire ça qu'il fait partie de toute l'activité de l'association.
3: Voilà.
2: Ou organise. Chasse aux œufs.
3: Chasse aux œufs. Mais après, là, le monde, il est adhérent.
2: Ouais.
3: Il peut dire, la dame, il propose ça.
2: Pour améliorer.
3: Mais, mais jamais nous va dire, non, il n'est pas bon. Il nous va voir, nous discute, nous tout ensemble.
2: Ouais.
3: Il finit par mettre dedans après.
2: D'accord.
3: Si, okay. Ça va dans le sens.
2: Oui, en fait, la conversation, comme je disais, elle est ouverte.
3: Voilà,
2: donc, toute proposition,
3: tout.
2: Qui soit un bénévole, qui arrive, tu dis, ben, par exemple, si nous pouvons refaire ça, on peut ajouter ça à l'événement.
3: Oui.
2: Et donc.
3: Non, pas de souci.
2: Ouais.
3: Pas de souci.
2: Et combien de temps il prend, par exemple, alors, donc, on l'a dit, moi, avant, mais reviens sur combien de temps il prend pour préparer justement l'activité, on va dire. Comment les fait comment l'idée est venue justement de mettre en place ces jeux longtemps et la cuisine longtemps?
3: Ben, l'idée est venue dans le sens parce que nous t'aimons bien aller partout dans les manifestations, nous on a toujours
2: ouais,
3: mais nous t'y vois pas ça.
2: Et t'es manqué où?
3: Ah oui,
2: t'es manqué où?
3: T'es vois un bois avec un roux,
2: oui,
3: un talamoc, ça même, t'arrêtes la même, mais les jeux longtemps ils limitent pas à ça. Pas rien qu'à la moque et la roue.
2: En fait, on t'a dit qu'il y en a beaucoup de jeux longtemps.
3: Ah oui?
2: D'accord. Oui. Donc là, si par exemple, Midiao comme ça, ben, si t'as moins un peu les jeux longtemps qu'il y en a et que vous faites et que vous gagnez, explique à nous. Nous prends le temps. Hein.
3: D'accord.
2: Attention.
3: Il commence par l'astique. Quand ça, c'était pour que Flair mette ses métiers, bien pour foutre madame, là. L'astique, ça, vous n'êtes pas l'astique.
2: Non, mais par contre, on commence direct pour aller ses métiers. Hein. C'est toi, foutre madame avant, mais elle est ses métiers direct.
3: Un élastique, vous n'êtes pas élastique, vous récupérez l'élastique pour faire le jeu avec.
2: Ah, explique-moi les jeux élastiques.
3: Mais les jeux élastiques, il y en a plusieurs façons.
2: Ouais.
3: Vous pouvez donner bonne maman, il est un peu attentif, pour faire un grand élastique, après pour faire bracelet.
2: Ouais.
3: Après, on a le jeu l'article où on voit comme ça, il se vache. Vous pouvez faire un cercle et après, à une certaine distance, 3-4 joueurs ensemble, ils lancent dans le cercle.
2: Ok.
3: Le premier qui lance, il tombe dans le cercle, il ramasse tout l'élastique à terre. Ça, c'est un des jeux, l'élastique.
2: Ça, là, je ne te connais pas. Mais je connais les jeux élastiques qui envoient, mais avec le cercle, mais tu ne connais pas, ouais, tu fais ça.
3: Il y en a ça.
2: Ouais.
3: L'élastique, il y a trop de variantes, il y en a 2 ou 3.
2: Ok.
3: Voilà.
2: Donc, premier jeu. Après, c'est loin. Premier jeu, élastique.
3: Après, on a le jeu Kadok.
2: Kadok. Explique-nous Kadok, parce qu'il y en a peu aujourd'hui, ils ne connaissent pas ce que ça veut dire Kadok. Hein. Moi, je l'ai joué, mais il y en a peu, ils ne connaissent pas, parce qu'aujourd'hui, tout ce qui compte, c'est tout ce qui est écran. Donc, dis-nous que c'est le jeu Kadok.
3: Kadok, c'est. Il joue avec les petits galets, pas trop gros. Petit galet, la main ou bien le galet, pourvu qu'il ne faut pas aller trop gros, il faut rendre la main au moins une dizaine comme ça.
2: Oui.
3: Le principe du jeu, c'est on envoie en l'air, on rattrape, on met dans la paume de main, on envoie en l'air, on rattrape sur le de la main.
2: Ouais.
3: Après, on ramasse à l'issac les dessus de main. Et il faut envoyer en l'air, ou gagne rattrape sac les à terre. Si on n'a pas gagné attrapé, on perd. Et pareil, le mamaï ou la personne qui prend, il prend le plus de pales, il appelle ça pale.
2: Il appelle ça un pale.
3: Voilà, c'est lui qui gagne la partie.
2: Donc tout ça, tu tombes dessus son.
3: Son main, il récupère.
2: Oui.
3: Par exemple, là, ou envoyer en l'air, on fait ça.
2: Ouais. On prend 10, on envoie en l'air, on a 8, il tombe dessus. On a 2 tomates.
3: On a 2 tomates, il faut récupérer le 8 les sous de main, ou on va y aller, on récupère le 8 les sous de main.
2: Dans la pomme.
3: Dans la pomme. Et ça, on l'a gagné déjà, ça.
2: Ok.
3: Ça, la tomate, les 2 mains, on l'a gagné déjà. Okay. Après, on récupère, on prend un pal, on récupère ça qui reste à terre. Et si jamais il reste 3, on l'a gagné 2, on a une tomate, ben, vous payez de la partie, le camarade, il recommence.
2: Ah ben voilà, c'est ça Kadok, hein. Donc tu t'entends bien, Kadok.
3: Ça c'est Kadok.
2: Ok, ça c'est l'un des jeux, on va dire, que l'a fait le tour des écoles, ça.
3: Oui, oui, ça, le jeu à quoi l'école.
2: Oui, ça le jeu après, donc il fait deuxième jeu.
3: Après nous on a Capsule.
2: Ça m'a pas, ça l'a un petit peu moins connu. Allez, Capsule.
3: Le Capsule, j'ai habité, il faut un petit trou dans la terre. Dans quoi l'école, il faut un petit trou dans la terre.
2: Oui.
3: Ma maman, ça quand t'arrives 3-4 capsules le matin, il m'a mis partout devant la boutique, 3 capsules. Allô, misure, Manu, misure.
2: Oui. Non, mais faut que ça fasse la tienne boutique. Oui, oui, le bon, rod capsule devant la boutique, oui.
3: Voilà, il faut y un trou dans la récréation, il faut y un trou rond.
2: Oui.
3: Il trace un trait pour le buter. Au sein, il est le buter, il appelle ça. Mm-hmm. Il lance la tombe plus près de le trou. Par exemple, il y a 5 joueurs.
2: Ouais.
3: Il lance la tombe plus près de le trou, c'est lui qui commence la partie.
2: Ok.
3: Il ramasse le capsule. Mm-hmm. Il ramasse toute la capsule, c'est lui qui commence la partie. Il envoie vers le trou. Après, l'objectif, c'est pousser dans le trou avec le doigt, buter, puis pousser dans le trou.
2: Mm-hmm.
3: Et s'il y a quoi, par exemple, il y en a 2 capsules, une là, elle est en face. Il pousse, il cogne avec le capsule, et là, il perd la partie, c'est son camarade qui rejoue. Et il est pareil, le principe, c'est pareil, c'est le mamaï ou la personne qui récolte le plus de capsules, c'est lui qui gagne la partie.
2: Ok.
3: Ça, c'est capsule.
2: Capsule, troisième jeu, ça.
3: Ouais.
2: Après, laquelle il devient un peu moins connu. Pour l'instant, on l'a mis connu à peu près toutes là. Quelle il connaît un peu moins, les moins connues, mais.
3: Le moins connu, c'est les. T'es fait un cocotan de ça longtemps. Côté de la corde gâtière. Il prend un bac.
2: Ouais.
3: Il met un grand corde gâtière comme ça. Il y a marre sur le bac, il met un grand corde gâtière comme ça. Et puis il met un petit cocotan de ovale, un peu ovale là.
2: Ouais.
3: Avec un ficelle, il faut faire rentrer le coco dans le bac.
2: Voilà, ça là est compliqué, ça là.
3: Non, il n'est pas compliqué. Nah. Toutes les jeunes que nous on a, c'est n'est pas compliqué. C'est
2: non, mais il faut les habiles.
3: Ou les habiles ou les patients.
2: Les patients aussi.
3: Voilà. C'est un jeu d'adresse et d'habileté.
2: Alors, si je comprends bien, donc on met le bac à une certaine distance, on râle sur deux fils, un peu, les deux fils étendus.
3: Étendus, même hauteur, même affaire. Moi, je fais que le ballon rugby parce que. Un cocotan est trop lourd. Nous, longtemps, t'as fait ça dans la fête, t'as fait ça à la foire.
2: Mais de l'autre côté, comment vous tenir avec, t'es avec la main, les deux fils là.
3: Oui, il est accroché, il a un support, il est accroché.
2: Oui.
3: Ou pas ou de ballon, ou décroche le ligne. Après, c'est à où de guider aller pour lui. Ma point poubelle, même pas point un bac, pas trop, ma point une grosse poubelle, mais à ma façon.
2: Oui.
3: On va à Maï.
2: Ok.
3: Il faut arriver à mettre ou guider aller avec la ligne comme ça, il faut la ligne l'étendue. Et pas facile.
2: Non, ça m'y connaît pas.
3: À moi, c'est 3 mi-gagnés à la fois, des fois, je ne gagne pas du tout.
2: Non. Vraiment, les patients sont habiles. Hein?
3: Non seulement les patients ou les habiles.
2: Ouais.
3: Le monde, le moment quand il commence, là, il est nerveux, il faut absolument les mettre dedans. Il dit, va poser parce qu'il paraît aller facile.
2: Voilà. Non, il n'est pas facile du tout.
3: Voilà, on a ce jeu-là. Après, ouais. On a la plante sœur qui nous la tient. L'autre côté de la mer. C'est pas un jeu longtemps, mais c'est un jeu là avec point ici. Alexandre ramène ça ici. Ben, c'est un planche.
2: Oui.
3: Ou la vie avec un savon.
2: Non.
3: Ou pas vu ça ou?
2: Ah non, ça ne l'a pas vu. Non, disiez-moi pas vu parce qu'en fait, on a eu l'occasion un petit peu de voir un petit peu ce que M. Héroïd y fait. Nous rappelle juste que depuis un quart d'heure, il est dans les studios. Et puis, c'est l'association EAPOSIS, il veut dire Rod pas au Seysot. Elle explique à nous depuis, on va dire, une dizaine de minutes, là, le bon jeu. Il refait un petit peu les jeux longtemps, la cuisine longtemps. Et donc là, il te pousse plus qu'à nous quel jeu nana. Et là, nous laissons un jeu, ils sortent en dehors, ouais. De l'autre côté de la mer. Et qu'est-ce qu'il fait?
3: Il appelle la plancha.
2: La plancha, explique à nous.
3: La planche, eh bien, ils sortent en Espagne, c'était ça en Espagne, ils étaient en Espagne. Il y en a un savon,
2: ouais.
3: Avec un circuit dessus. Et le savon, là en bas, on l'a dans un trou.
2: Ok.
3: Il faut prendre le savon. Avec un petit baguette, tu fais monter le savon ou mettre dans le trou en l'air. C'est mettre un savon en boîte.
2: C'est non, tu mais ça, est compliqué. Mais c'est ça de là.
3: Mais c'est pareil, ça.
2: L'habile aussi.
3: En
2: plus, c'est le savon.
3: Oui.
2: Dis pas, mettre de l'eau dans le circuit.
3: Non, ils mettent pas, ils mettent le kit vaisselle.
2: Ou les maliciers, monsieur, ah, les maliciers.
3: Non, les ingénieux.
2: Non. Oh, là, tout ça, ingénieux. Bon, ok,
3: pas malice.
2: Ah non, la malice, il fait, un petit peu quand même.
3: Il fait partie de jeu, ça. Sinon, c'est trop facile. On en a des petits malins, qu'est-ce qu'il fait? Il prend la tige de la baguette, là.
2: Ouais.
3: Il pique dans le savon immédiat.
2: Ben oui, aussi. Non, les vrais, ben non,
3: c'est
2: pas mal.
3: C'est de la triche. C'est pas ça le but du jeu.
2: Pourquoi c'est de la triche?
3: Ben oui. Il dit bien, il faut mettre le savon, mais il faut suivre le circuit, il passe dessous la
2: baguette. Ah, moi, il me donne une idée, moi. Peut-être ouais. Le petit baguette, comme on dit, pousse là. Peut-être il faut ça un thé. Tu vois, un thé veut dire que le pas type plate ou pousse à lui ou gagne pas planté dans le savon, en fait.
3: Mais la portée est trop grande, trop facile. S'il me fait un thé.
2: Mais faut pas offrir un grand thé, justement. On fait le thé moins large que le savon.
3: Petit baguette, là, comme ça. Non, mais quelle que soit la largeur, à partir du moment qu'on a un parti comme ça.
2: Hein.
3: Le savon, il monte tout seul, lui.
2: Ok, alors. Ben, ou bien le baguette, il faut les plates devant. Enfin, il ne faut pas les pointer, il faut les plates. Il ne gagne pas. Il ne gagne pas rentre dans le savon. Tu comprends, là?
3: Maman, il va y croire. Par exemple, il casse le baguette.
2: Les voyez, les fins arrivées?
3: Ah, fini arrivé.
2: Ben ouais.
3: Combien de baguettes, moi, fini fait depuis mon apprendre ça? Il ne connaît pas le compte.
2: D'accord. Ça n'est pas mal,
3: mais,
2: ça?
3: Ah non, mais l'apprendre ça, l'endroit mis à Manaïla, maman, il fait la quai.
2: Ah, il va essayer.
3: Il a fait.
2: Où ça?
3: Gymnase Daniel Narcisse, je crois. Non, mais Gaston Duménil.
2: Gaston Duménil, oui, oui.
3: Premier forum des associations, l'a fait.
2: Ouais.
3: Et un petit fier fait un jour, on est ici la plante, ça. T'as gagné un t-shirt.
2: Ah.
3: Le soir, moi, j'ai gagné un t-shirt, malgré qu'il n'a pas fait rentrer.
2: Mais son. Comment dire ça? Son. L'obstination pour essayer, t'es mérité
3: de
2: t-shirt.
3: Ah oui. Banadier, il m'y fait jouer, un coup, il sort devant, il laisse Banadier, il revient, donne une baguette, il revient, un jour,
2: il. Et il n'a pas gagné fait rentrer.
3: Pas gagné fait rentrer.
2: On voit déjà, il doit être pas mauvais.
3: Ah, mais on en a du monde habile, hein.
2: Ah ouais?
3: Ne pas si c'est un. Si y a une intervention, t'es donné un t-shirt, t'es joué 2 euros.
2: Ouais.
3: T'es mise 2 euros.
2: Ouais.
3: Et t'es pas dans le cadre de l'association, t'es une prestation.
2: Prestation, ouais.
3: Hmm? Mais madame l'arrivée, elle a dit, la gardé comme ça, la gardé, dit. Toto, ça c'est facile, excusez-moi, pas moi, elle a dit, madame a dit.
2: Oui, inquiète pas où.
3: Elle dit, ça c'est facile ça.
2: Hein?
3: Son mari dit, elle dit, ça c'est facile, elle a dit, fais un couvent. Il prend son temps, il prend 20 minutes, lui. Doucement, nous la mettons dedans, avec son t-shirt.
2: Eh ben ouais, alors.
3: Elle dit, son mari, ah oui, c'est pas facile, le mari, moi, je crois que c'est 4 euros. Il y a trop dit, amiga, il parle mal, il a abandonné.
2: Ah ouais?
3: Ouais.
2: Ah mais c'est bien, parce que là, ça là, nous découvre un peu les jeux aussi. Hein, donc, c'est un jeu où là, on ramène de l'autre côté la mer, il faut te dire. Mais l'élastique, le. Comment? Avec le ballon rugby.
3: Canette. Élastique.
2: Canette, pourquoi parler?
3: Canette, pourquoi parler?
2: Ben, ouais, justement, on parle plastique. De canette.
3: Canette, pareil, canette, c'est soit vous cassez, vous ébitez.
2: Mais un peu, il dit que c'est les canettes.
3: Canette, c'est bon, les billes.
2: Ah.
3: Mon tibé. Blaise.
2: Ouais, c'est ça, c'est Blaise.
3: Ben, ça pareil, ça fouille le trou. Il fouille le trou.
2: Ah, ça
3: pareil capsule. Pas. Pareil capsule.
2: Vous fouillez le trou.
3: Oui, j'ai bité. Après, vous jouez triangle. Vous faites un triangle.
2: Oui.
3: Ils mettent canette dedans.
2: Ouais.
3: Ils jouent.
2: Faux-lance.
3: Faux-lance ou tiens, ou le gars est tiré.
2: Ça qui sort dehors, les ou non.
3: Voilà. Et si la voix de la rentre dedans, qu'on l'a poussé, pas la rentre dedans, vous pouvez être.
2: Toujours un palme même.
3: Toujours.
2: Ils appellent ça un palme. Ouais. Ok.
3: On a ça, on a ça qui met dans le mur. Ils jouent cassé, ils mettent dans le mur.
2: Oui.
3: Ça, on a ça qui. Ils jouent cassé, pas dans le mur, ils mettent dans le mur à coup, après ils cassent. Après, on a. Nous, la mettre ça en place. Un jeu canette, un jeu circuit. Il faut y rester.
2: Comment ça?
3: Il y a trois,
2: un jeu circuit avec canette.
3: Il y a 3-4 jouets, il faut passer par un même chemin. Tout en passant par un même chemin, il faut éliminer son camarade.
2: Avec canette.
3: Avec canette.
2: Comment on fait ça?
3: En poussant.
2: Où sont pas tu rôdes ça? Explique-moi, de tête là, il y a un état de moune ça non? Où sont pas tu rôdes ça?
3: Et après, avant y arriver, l'objectif est là, le canette, je dois casser les is en face là. Et les rats, le bonnet, ça à droite comme ça.
2: Ouais.
3: Ils passent par ici, ils passent par là-bas, ils passent par ici, mais il faut y rester.
2: Ben, bonne maman, il doit bousculer les autres aussi pour jouer ça.
3: Oui.
2: Parce qu'il faut éliminer le camarade.
3: Oui.
2: Il doit faire plaisir.
3: Un bon succès, aussi, ça.
2: D'accord, ça c'est canette.
3: Ouais.
2: Donc après.
3: Après, là, en ce moment, on va la mettre à faire. On a deux anneaux. De la fête, longtemps, tu fais ça, il lance une bouteille.
2: Avec un point, comment on dit ça, un cheese, les deux bouts.
3: Oui, c'est ça.
2: Avec quoi ça, dis-moi, avec une bouteille.
3: Longtemps, tu fais ça avec bouteille.
2: Oui, mais la bouteille de bout, il faut essayer les anneaux et rentrer dedans.
3: Moi, je m'a fait en carton, le bon cheese en carton.
2: Faut pas qu'il blesse.
3: Faut pas qu'il blesse. Et tout en recyclage. Fais un peu recyclage.
2: Fais recyclage. Attention, hein, devant. Alors,
3: donc, ensuite. Donc, Nanazano, après, nous avons un bal buté, il appelle ça. Un petit ballon. Un petit boulouron comme ça.
2: Bal buté.
3: Oui, nous a fait longtemps, il m'a envoyé un moc. Pour le roi, il envoyé un moc.
2: Ouais.
3: Il mettait un moc, bon grand bleu, il appelle ça nous. Pour un grand bleu, comme tu t'es fait. Pas trop petit, comment tu fait mettre un gant bleu, après il prend un pont le rose comme ça, il essaye de mettre de l'eau, envoyer de l'eau gant bleu, le gant bleu, l'autre côté là-bas.
2: En lançant.
3: En lançant. Et moi, là, repos du ça en bois, avec deux bois.
2: Et les anneaux
3: Non, avec le monty boule.
2: Ça, c'est un autre affaire encore.
3: C'est un autre jeu, ça.
2: Là au fin, passe deux anneaux, en un instant, on n'a même pas compris, là, il passe deux anneaux avec la boule.
3: Voilà.
2: D'accord, donc il prend des boules. En mousse, par exemple.
3: En mousse, voilà.
2: Ouais.
3: En mousse.
2: Et on doit envoyer dans.
3: Assez lourd, et on envoie dans un petit affaire, moi, un petit récipient, moi, l'a fait.
2: Ok.
3: En bois. Alors, longtemps, tu fais ça avec le roche, mais dans un grand bleu.
2: Ouais, mais là, on n'a pas fait le roche parce qu'il y en a marmaille, donc en aussi, sécurité. Ouais. Donc,
3: voilà.
2: Et pareil, il a succès aussi, ça.
3: C'est ça. Voilà, on en a 5 pales.
2: C'est compliqué aussi, ça. On n'a pas à faire facile, hein.
3: Non, ben, il faut.
2: Il faut l'impatience. Il finit plus vite aussi.
3: Donc, il y en a un grand et un petit. Après, le maman, il dit, Ali choisit s'il prend le grand, le plus haut et le plus bas.
2: D'accord.
3: Et en général, tout, il prend ça les à terre. C'est facile de mettre dedans.
2: Ah, oui.
3: Mais nous, on a 5 pales, 5 petits boules.
2: Mm-hmm.
3: Ça qui met le plus, il gagne la partie.
2: Et qu'est-ce qu'il gagne comme cadeau, par exemple, quand il met dedans là?
3: Ben, il gagne un petit fruit en 10.
2: Un petit bonbon.
3: Un petit bonbon, une affaire. Il dépend de l'humeur du président.
2: Non, il casse les couilles, hein, bref, parce que tout le monde s'entend dans l'interview. Il dit, écoutez, il me dit. Non, il casse les couilles. Hein.
3: Il gagne un petit pastis.
2: Un petit pastis. Ouais. À chaque fois, un bon marmaille, même s'il ne gagne pas, il gagne toujours une affaire.
3: Qui gagne, qui ne gagne pas. De toute façon, toute manifestation ne finit pas un goûter d'amitié.
2: Ok.
3: Il y en a toujours un jus qu'on fait, un gâteau longtemps.
2: Mm-hmm.
3: Donc, quand maman joue, là, même. Mm-hmm. Ma mère, elle ne peut pas y comprendre, si un ami donne. c'est la première route par récompense.
4: C'est bien simple.
3: Il finit la journée autour de les mamans et tous les parents autour d'un goûter d'amitié.
2: D'un instant, on va parler un petit peu goûter d'amitié. La partie, on va dire, cuisine, couffée. Et donc, là, noter. Moi, mais c'est sur le jeu que nous veux peut-être finir. Mais est-ce qu'on a encore d'autres jeux? Parce que je crois qu'il y avait d'autres jeux encore, non?
3: Il vient expérimenter, là.
2: Ingénieux, expérimenté. On est sûr que c'est une association, pas une entreprise, on est dedans. Vous ne savez pas des postes de brevet, par hasard?
3: Non, mais essaye avant, après une brevetée.
2: Ah, monsieur, ouais, c'est trop fort pour moi.
3: Là, on a un jeu avec bouteille. Un plateau,
2: ouais.
3: Il est légèrement incliné.
2: Oui.
3: On a un anneau avec un tige, avec un fil.
2: Oui.
3: La bouteille est allongée. Il faut arriver à mettre les bouteilles debout.
2: Waouh. Avec un tige.
3: Un tige, un anneau. Un anneau. Les anneaux rendent le col de bouteille, mais il faut arriver à mettre debout. Sans tout sec la main, il faut, avec ça même, ou gagner, mettre debout la bouteille.
2: Ah ben elle est pas évident celle-là aussi hein.
3: Elle est pas évident mais elle est très attrayante.

0: les yeux que vous pourrez faire. Et que Zati revoit ça, revoit un peu de jeunesse, non?
1: Bah oui, Zati dit aussi, il dit que c'est retour en France.
0: Ah ouais, ouais. Bah déjà le canet là, on fait retour dans mon arrière. Là.
1: On a pas, mais dernier coup, on a fait une manifestation, un papa, il était maman, il pose le canet.
0: Ah ouais?
1: Il y a joué avec son garçon là. Donc, et son garçon, il a acheté pour son garçon. Et apparemment, il ne jouait pas que son garçon sur mon case. Il y a joué avec son garçon canet là. Il y a même si Hérode. Moi, je arrive à moi à jouer canet avec mon garçon. Moi, t'es maman, il me pose le canet. Il dit, moi, il est bien.
0: C'est un fierté quand il dit où ça là?
1: Ben, oui, quelque part, ouais, il est content. Il dit, bon, ben, au moins, il a fait plaisir à Moun.
0: Ouais, ouais.
1: Le Moun, la sort là, il est content.
0: Ah oui, en plus, un papa, il dit où ça?
1: Voilà.
0: Et là, j'y avais à peu près.
1: Ben, dans ma génération, tu fais plus jeune que moi, peut-être dans les 45 ans.
0: D'accord, ok. Depuis un demi-heure à peu près, M. Hérode, l'association, il appelle EAPO 6, il veut dire.
1: Hérode pas ou ça, il sort.
0: Voilà, de la possession, que les nés en 2009 à peu près.
1: Ouais.
0: Donc le président CEO, et puis il y a Alexandre qui l'a créé, le CEO de garçon qui l'a créé.
1: Il est président d'honneur, maman, il est président d'honneur.
0: Président pas. D'honneur. Ouais. Attention, Alexandre, ouais. Le président d'honneur. Ouais. Mm-hmm.
1: Il n'est pas là.
0: Non, mais bon. Il n'y a pas gagné, pas de problème. Du moment que Oul est là, donc explique à nous bien. Donc, nous t'es pour cause un peu des jeux. Et donc, M. Hérode, il fait revivre à nous un petit peu les jeux longtemps, la cuisine longtemps aussi de l'association. Donc, il fait ça comme il fait aussi des prestations. Et puis, aussi, il y a différents événements tout au long de l'année qu'on fait aussi. Et puis, moi-même, je voudrais juste savoir s'il y a encore d'autres jeux, parce que là, vous l'expérimentez un jeu, qu'aussi il reste comme jeu. Parce qu'il est intéressant de savoir, vous êtes tout un qui écoute, parce que les jeux longtemps, on est un peu là pas connaître. Aujourd'hui, c'est vrai, Bonne Marma, il est plus derrière l'écran, il regarde, mais les jeux longtemps, t'es plus ludique, t'es plus, on va dire, nous tous ensemble, t'es casse les couilles, nous tous, t'es retrouvés à nous autour d'un jeu, et aujourd'hui, ben, chacun de poisson devant l'écran. Donc, ça, c'est pas mal aussi de, et c'est grâce à ça, justement, ce genre d'association qui remettent au goût du jour bon jeu longtemps et que je trouve qu'elle est pas mal. Donc nous reviens un petit peu, nous la connaître, nous la explique à nous. Canette, Kadok,
1: Lastique, Capsule
0: avec le ballon rugby. Et puis ça, je la ramène en dehors, il appelle la plancha.
1: Après, on a encore bon puis les jeux, longtemps. Hein. On a par exemple, on a bataille coq avec Flamboyant.
0: Il faut casser la tête là.
1: Voilà.
0: Ouais.
1: On en a ça.
0: Ouais.
1: On en a le courrier délivré. D'accord, l'école.
0: Ah, quoi qui a été tombé, tes plis aussi.
1: Jouer le meilleur,
0: oui. Ouais. Ça, on a encore un peu d'actualité.
1: Voilà. Et après, on avait joué le meilleur, on avait main saut, main frais.
0: Ça là.
1: On met de la main comme ça.
0: Ah, ça aussi. Alors, on a joué ça où?
1: Avec Tef.
0: Tef, t'es comment? Tef m'y connaît, c'était quand on avait un morceau de pain, t'es
1: oui,
0: déjà où Tef sur le bout.
1: Tef vous donne tout.
0: Ah, t'es...
1: Ou bien Tef point un bout.
0: T'es plus Tef point un bout parce qu'il te donne plus tout.
1: Après, il y avait Fiverr.
0: Ah, Fiverr, me connaît pas.
1: Au point FR, il y a un jeu Fiverr. Il dit oui, il est bon. Mais il faut tout le temps un Fiverr de poste. Il y a un Fiverr, au point Fiverr, gagner un bout, un coup de pied d'un qui. Ah, non,
0: c'est ça. Bon. Excusez-nous de l'expression, mais c'est comme ça.
1: Voilà.
0: C'est M. Hérode de Airpo 6, elle est comme ça, elle est directe. Il sort comme ça. Bon, alors, donc ça c'était Fiverr, ça ne me connaît pas.
1: Ça ne me connaît pas. Si, moi, j'ai ça.
0: Mais ça, justement, est-ce que c'est des jeux qu'on remet des fois?
1: Ah non, il n'y a pas. Maman est comme elle, trop susceptible comme elle. Parents, même pas donner un coup de couteau. Comprends là.
0: Bataille va péter, on va dire bon là.
1: Non, gars, je vais combien. L'entente est convivial.
0: T'es convivial, le trouve.
1: Ah oui, bon, maman était bataille longtemps dans l'école.
0: Non,
1: bataille un coup, après fini.
0: Non, mais après, on me dit aussi pas une généralité non plus. Mais bon, après, c'est vrai que comme il dit, le jeu n'est plus comme avant. Comme là et puis comme avant. Ben oui, après, comme ça.
1: Un claque, comme il est mal PSU dans un jeu, un bon petit maman, il peut être petit. Un bousculade, il est mal PSU. Ah bon, petit maman, c'est du vécu. Hein. Mais les bonnes maman, tous les jours, il peut dire, il y a un bon truc comme ça. Il m'a obligé à les séparer.
0: Ah ouais?
1: Ouais.
0: C'est fou ça. Mais bon, voilà. On va dire en général, d'autres bonnes prestations, il se passe bien.
1: Ah, tout se passe bien.
0: Donc, en fait, où la fine déjà, bon jeu comme ça, où élimine. Justement, voilà. Pour pas qu'il n'y ait pas de discorde, rien, n'y ait pas de dispute.
1: Voilà.
0: Où élimine.
1: Voilà.
0: Ok, donc là, nous l'a fait un petit peu le tour des jeux, là.
1: Oui.
0: Bah, déjà, moi, mes conseils à Zot, le jour que tu vois, M. Hérode, d'essayer avec le ballon rugby. M'a pu essayer MPSU à zone.

0: qu'elle n'est pas évidente, hein, parce que pour nerver à chaque fois, vous voyez ça, ils mettent ça dans le... Ah ouais, c'est compliqué, hein, faut pas croire. Hein. Ah ouais, il n'a qu'à été jeu des fois. Si, tiens, ça, les... Mais c'est des jeux que nous toutes ne connaissons pas. Donc, nous l'a joué, par exemple, Canette, Kadok, sa capsule, voilà. Tout ça, oui. Mais les autres jeux que Lydie, là, ben, j'ai jamais vu et il vaut le coup. Donc, l'association Airpossis, hein, que nous reçoit aujourd'hui dans les studios et qui explique à nous justement les jeux longtemps représentés par Monsieur Hérode. Et donc, là, c'était la partie, nous l'a bien à cause de la partie jeux longtemps et où fait cuisine longtemps.
1: Ouais.
0: Alors, il y a une affaire que quand on fait, qu'il faudrait que peut-être on rappelle. Alors, moi, midi, juste hein, l'idée d'avoir, parce que je connais un petit peu ce que M. Hérode y fait. Hein. Donc, c'est juste pour mettre Azat un petit peu dans l'ambiance. Si midi au bouchon, qu'est-ce que vous faites avec bouchon?
2: Que ça, il fait avec bouchon.
0: Comme sandwich.
2: Là, vous avez dit à Massaolo?
0: Oui.
2: Je vous pouvez sandwich bouchon d'Acatine.
0: Il y en a ça, après l'autre.
2: Là, t'es dos.
0: Ça tout fait là, ça de Moon y arrive. Mais trouve que de Moon il vient tout le temps, rentrer ça chez vous. On voit pas là? Ça te les ronds, après mettre bouchon dedans là.
2: Ah, ma katia bouchon!
0: Ah, ouais, ma katia bouchon là. Mais ça, il trouve plus trop avant la vie ça. Mais ouais, quand monsieur Rod fait ça là, de Moon fait la quai, pour ça, la pille, et de moi arrive, et puis. Ma katia bouchon.
2: Ma katia bouchon.
0: Sur le tien ça.
2: La Réunion même.
0: Ben oui, ça me ça m'y connaît, c'est La Réunion. Mais
2: c'est
0: bon.
2: Un produit pire rayonné, ça.
0: Ah oui, mais. Ben... Non, mais t'es fini oublié. T'es
2: oui,
0: fini oublié. Moi, quand ils sortent de Léo.
2: Ils sortent de Léo, ça.
0: Ouais. Et comment on la retrouve, ça? Mais après, moi, je voudrais savoir comment on la retrouve, tout ça. Là. On l'a fait un recherche. Comment on l'a fait ben, déjà pour les jeux longtemps. Ou sur la partie droite, bonne idée, comme ça. Le... Ben, après, on l'a joué.
2: Voilà, déjà, moi, il a parti que moi, la joué, moi.
0: Ouais.
2: Et après, moi, je renseigne avec un peu. Ma partie marché, moi, je renseigne un peu, bon gars, un peu partout. Parce que, là, de la main, ça, comme je veux. Mais après, moi, là, il t'offre mon bon.
0: Là, il y a quand même une recherche de faits, justement.
2: Ah, oui, oui, non, mais sinon, on avance pas.
0: Ouais.
2: On avance pas.
0: Mais combien de temps, par exemple, depuis la création de 2009, pour mettre en place bon jeu, combien de temps la prend en route pour aller roder et pour mettre en place pour essayer?
2: Ben, tous les jours, mi expérimente, mi ça rodé. Mi vidéo mal pas consacré un temps exprès pour rod bon jeu.
0: Ouais.
2: Là, sur l'année, des fois, mi peut mettre ça à chaque manifestation, mi peut mettre un nouveau jeu en place que me la rodé pendant.
0: Ouais.
2: Mi vidéo n'aura point 3-4 jeux un seul coup. Mi ça va pas rodé vraiment. Prend un temps pour aller roder.
0: Ouais.
2: Mais rode tout le long de l'année, mi rode, et quand j'arrive à l'époque, je finis tout avec 3-4 jeux, par exemple, mi ajoute un cinquième.
0: C'est bien, en fait, il veut dire les pas routiniers, il veut dire que quand nous va voir ou par exemple, sur 2-3 manifestations, ce sera pas toujours le même jeu que nous va jouer.
2: Non.
0: Ah, c'est bien non. Ça. Non. Mais on note, par exemple, que, je sais pas, allez, vous l'avez fait une prestation, Gaston Zimini, il avait tel jeu. Et vous dit ben la prochaine fois ma chance de jeu. Est-ce que vous note par exemple pour pas refaire le même ou il
2: non,
0: vient comme ça?
2: Mais après c'est l'endroit où ça va. Quand il dit et après six, on a des gens les habitués. Il vient. Ah. Bah après moi la partie une prestation.
0: Ouais.
2: Moi la pas amène la plante ça. Moi parti une prestation suivi l'aile, moi pas amène la plante ça. Ben maman à l'école l'a dit moi monsieur, où qu'il est le plan ça savon. Ah. Je veux pas amener.
0: Il a fait plaisir, hein.
2: Oui, mais la diamant, c'est d'un...
0: Je l'ai retenu.
2: La diamant, d'un ton que... Vous êtes en train de déconner,
0: Ah oui, que le soleil fait l'ascenseur, allez, oh.
2: Et moi, je l'amène d'autres jeux.
0: Ouais.
2: Mais je l'ai joué quand même, mais les autres TV, je plante ça, savon.
0: Yeah.
2: Voilà.
0: Ouais. Ben, par exemple, là, t'es la semaine créole, t'as pas fait rien. Enfin, la semaine créole, la semaine... Le jour de la langue créole, t'as pas fait rien, là, de manifestation?
2: Ah non, non.
0: Non.
2: Nous, non, par rapport, c'est une grande préparation. Après, il faut être en cohésion avec à droite, à gauche. Il faut on a des protocoles. Des...
0: Ah ouais?
2: Ouais.
0: D'accord, ok. Bon, ben, mets-moi tout de suite les affaires ou pas envie d'embarquer là-dedans.
2: Ah, okay.
0: D'accord. Et donc, là, donc, c'était les jeux. Donc, là, nous revient un petit peu sur la tradition. Tu parles à nous de ma katia bouchon. On a sorti un petit peu du cadre, là. Donc, ma katia bouchon, après que ça n'est un peu comme nous parle pas pour l'instant car rien, nous parle juste à côté, comme dit bonne petite affaire, mettre sous la dent, vite fait là.
2: Nous, dans la prestation, nous pouvons faire un toast d'acatine. Un petit toast d'acatine, un toast au gaille saucisse.
0: Ah ouais?
2: Oui.
0: C'est grand ça? Ma fin d'un coup là. D'accord, toast d'agatine, toast ouais. Rogaille saucisse après.
2: Ah oui, après toast normal avec fromage et...
0: Bon, fromage de tête.
2: Très bonne petite toast. Fromage de tête quand l'occasion est présente.
0: Quand l'occasion est présente, bah. Ok.
2: Il veut dire, la des synthèses en droit où ça va, ou une prestation.
0: Mm-hmm.
2: Il faut ou sélectionner ou produit ou s'amener.
0: Est-ce que la demande des fois il vient des oui. Mounes qui fait oui. prestation, il dit oh ben moi je veux ça.
2: Il veut ça, oui.
0: Est-ce que quand il dit il veut ça, c'est parce qu'il y a au travail avant ou pas?
2: Il a fait une goutte de produit.
0: Chez où?
2: C'est oui, c'est moi.
0: D'accord. Donc en fait, il finit ça même. Il finit via où un place. Voilà. Il a vu, il dit eh ben il faudrait que monsieur là il vienne voir nous, enfin sur l'association il voir nous et puis nous fait ça.
2: Voilà.
0: Ouais. Qui ça il fait appel à où un petit peu en prestation?
2: Un peu partout, plus la ville.
0: Plus la ville?
2: Les services de la ville.
0: La ville, la position, ouais. Ok.
2: C'est une premier
0: partenaire,
2: c'est,
0: ouais.
2: C'est bon.
0: Ok, et nous l'avons vu aussi que YG est un peu partout, là, dis-moi.
2: Bah.
0: Au final, il est un peu là, dis-nous un peu là.
2: Au final, il est dans le sud, mais avec l'amicale réunionnaire des Bretons.
0: Ouais.
2: C'est Saint-Pierre.
0: Ok.
2: Bah, finalement, là, en ce moment, nous avons eu un contact avec la Fondation Pierre Favron.
0: Oui.
2: On a fini de faire deux prestations plus autres.
0: Ouais.
2: On a fini d'aller travailler un peu sur Saint-Leu avec le TCO.
0: Ok.
2: Mais ça va, ça y appelle à moi, mais voilà. Mais Saint-Benoît m'a fini, Saint-André m'a fini à faire l'intervention à Saint-André.
0: Mm-hmm.
2: J'ai fait un appel à intervention Saint-Benoît.
0: Saint-Benoît,
2: après,
0: moi, bouge partout quoi.
2: Moi, j'étais pas disponible, m'a pas gagné aller.
0: Ouais. Voilà. Ok. Et là, nous revient un petit peu dessus la cuisine. Et que là, de moins, un peu quand il doit écouter, il dit la cuisine tombe bien. et donc, alors, par rapport à la cuisine, justement, Koussa ou comment Koussa vous fait comme, on va dire, carré longtemps.
2: C'est carré longtemps. Hein.
0: Ouais.
2: Il peut faire dans les prestations. Après, il dépend.
0: Dis-nous un petit peu que ça au fait qu'il ne trouve plus, par exemple. Voilà. Un peu comme le jus longtemps.
2: Pour la Allez. Semaine créole, par exemple, il peut faire. Si on a une prestation, moi, il a fait une prestation avec un repas, par exemple.
0: Ouais.
2: Ben, il peut faire un pois chouchou.
0: Un pois chouchou?
2: Oui.
0: Et trop, pas trop ça.
2: Un pois chouchou, un rougail tomate, un mori frite.
0: Ah oui, ah oui. Ça, c'est bon, ça. Ah ouais, d'accord, ok. Là nous rentre dans le vif du sujet vraiment, là, d'un coup, là. Hein. Ah oui, mori frites en plus. Ah ouais, t'es... Comment ça va, enfin, vraiment. Après.
2: Après, il peut faire aussi...
0: Ça, il marche bien aussi, ça.
2: Oui, il peut faire, comme moi, tu sais, cousine Nathalie, là, il peut faire un bois de son de la mori.
0: Dans les rangs, par contre.
2: Dans le cadre de la semaine créole, il peut faire un bois de manioc, un bois de médaille.
0: Un bois de médaille.
2: Ouais, mouron, avec sardine.
0: Ils appellent ça médaille?
2: Ben.
0: Ah, mais tu connais pas. Donc, un bread médaille. Donc, je vais t'apprendre un. Donc, bateau mouron, il dit c'est un bread médaille.
2: Ouais, le bread. Ouais.
0: Et pourquoi il dit ça?
2: Parce qu'il est petit comme ça.
0: Il est petit comme un médaille, il met d'un coup. Ok.
2: Il bon. Pense, hein?
0: Ou pense?
2: Ah, ben. Pas moi, il le nom, là, c'est moi.
0: Ah, mais tu comptes où, moi? Ah, monsieur Hérode, là, la blague. Depuis 40 minutes, monsieur Hérode, dans les studios, il explique à nous. Que ça, l'association est apostifée, mais rappelle qu'il veut dire Rod pas ou ça y sort, qui existe depuis 2009, les basés et la possession, mais il intervient partout. Donc, si vous êtes intéressé, justement, pour que l'y vient chez Zod, dans l'association Zod même, ou encore, peut-être, pourquoi pas, dans les écoles aussi.
2: Oui.
0: Fait bon jeu longtemps. Et donc, l'association, il appelle et apostifie. Et là, il explique à nous un petit peu quel carré longtemps il fait. Et où sont partis de ça? C'est déjà de vécu ou bien où l'appareil a parti de aussi?
2: Le vécu avec mémé, pépé.
0: Mémé, pépé.
2: Gros père, gros mère.
0: Gros père, gros mère. Donc, pourquoi t'as dit ça?
2: Gros père, gros mère.
0: Ouais.
2: Gros mère.
0: Après, que ça vous fait encore?
2: Il fait un réchauffé, par exemple. Si on en a le matin, on veut faire un réchauffé pour. Il fait un réchauffé pour.
0: D'accord, donc là on parle en mode de prestations, là.
2: Voilà.
0: Et non,
2: au niveau culinaire.
0: Au niveau culinaire.
2: Voilà.
0: Ok. Donc même dans une bonne manifestation, quand vous faites par exemple bœuf mort, il arrive qu'on reste à domicile et qu'on fait, quand on a deux mounes, il vient, qu'est-ce qu'on peut faire par exemple?
2: Il migre en fonction de le bon moune,
0: il dépend des réservations?
2: Des réservations, des inscriptions, parce que tout il fait par inscription, nous.
0: Tout il fait par inscription?
2: Ah oui, mais il ne faut pas être... L'autre arrive, il dit, je n'ai pas gagné, je ne pas là. Je l'ai appelé, mais pas inscription.
0: D'accord. Et donc là, nous, là, ça c'est comment quand on fait à domicile, donc on peut faire un réchauffé. Nous l'avons entendu le thon. Non, le thon, écoute, sardine quoi, dis-moi.
2: Sardine, mouron.
0: Ça, il faudra bien goûter parce que.
2: Mouron, sardine.
0: Ok, après.
2: Après, bois de songe et la morue.
0: Bois de songe, la morue. Ouais. L'ami découvre, moi, là. Après.
2: Pois chouchou.
0: Pois chouchou.
2: On a pas mal à faire.
0: Bah, dis-nous dans, tout, hein.
2: D'abord, la pomme de terre, au gars, saucisse.
0: Oui.
2: D'abord, le pois, la morue, au gars, la morue.
0: Ça, la mété connaît pas.
2: Ouais, bon, il faut bavard.
0: Ok. Ah, ou même fait de ça là ?
2: Ouais.
0: Ah, ou même cuisinier ?
2: Bah, dis oui.
0: Bah, pourquoi tu dis oui ? Bah, c'est où ? Bien, c'est pas où, hein, mais. C'est si, où fait de ça là ?
2: Si.
0: Ouais.
2: Mais pas tout seul, madame.
0: Bah, justement, ça demande à combien bénévoles, ou nana, dans le. Adhérents, bénévoles, dans l'association ?
2: Non, puis trop, là, nana, on est malade, donc il reste à nous, nous doit être à. Je me dis pas de bêtises, 8.
0: 8 ? D'accord. 8, il y a eu un peu partout, le week-end, la semaine,
2: ou mais plus le week-end. La semaine, gagne pas trop, puisque nous tout travail.
0: Oui, d'accord.
2: Donc, par exemple, comme on a une prestation, il y a une date, par exemple, ben, moi, je prends sur mon temps de travail.
0: D'accord.
2: Et je donne des bénévoles. Par exemple, si c'est la journée,
0: ouais.
2: Il y a deux bénévoles, des jeunes maman et des jeunes qui habitent et travaillent avec nous. Il y a un monnaie pour la journée, mais il y a la main. Si Alexandre travaille, l'autre travaille.
0: D'accord, ok.
2: Le bise est fait comme ça.
0: Ouais, la fin arrive à où qu'il y a deux, trois parents qui arrivent, disent un peu d'en avoir un coup de main.
2: Si.
0: Ouais,
2: si.
0: D'accord.
2: Il y a un exemple, m'a fait une fête des mères, il y a deux zones, ça, c'est la fête des mères. Il m'a dit, dans la fête des mères, mais nana elle a tous les cuisines.
0: Oui.
2: Pour les mamans qui sont là. Mais ça n'a pas fait le travail, mais il me montre comment il fait un affaire. Un petit recette. Maintenant, quand elle trappe des épices, comment elle a été fini fait. Je dis, oh, votre maman, t'es fini fait tout le curry, toutes les affaires.
0: Mais c'était quoi comme curry?
2: Des curry poulet, comme baba.
0: Eh ben, pas mauvais, il fait plaisir.
2: Ben.
0: Okay. Et Nana N dedans la Rojana ou pas? Ou bien elle est toujours la même, c'est un petit groupe, elle est toujours là?
2: Elle est toujours là, bonne. Nous, dans
0: les manifestations. Et ça, il ne fait pas partie de l'association, ça?
2: Non.
0: Ça, c'est juste bonne moune.
2: Moune, ça, tu viens.
0: Sympathisant, guillemets, quand.
2: Tu viens, ça, tu payes les cotisations.
0: Oui.
2: Et ça, tu participes.
0: Ah.
2: On peut avoir 3-4 moments, le jour là, il y a mené gâteau. Ça, quand il y a mené gâteau.
0: D'accord. Donc, il veut dire qu'en fait, dans l'association, on peut aussi. Bah, il prouve bien ce que tu dis au début, on rappelle, quand tu dis comme ça, que les ouverts, on peut amener l'idée. Ben là, le bon madame, entre guillemets, amène l'idée, et puis, ben, la fait, quoi.
2: Non, madame, finance l'achat des verres. Je m'arrête d'utiliser un bol plastique.
0: Ouais, c'est vrai.
2: Achète les verres.
0: Et il achète où?
2: Non, les dames ont la raison, ils m'ont acheté les verres.
0: Eh ben,
2: voilà.
0: Que ce soit encore besoin, comme ça, de mon écoute la radio, peut-être. Jamais. Non, ben, écoute, aujourd'hui, il marche comme ça. Hein. Que ce soit besoin, monsieur. Regardez, comme j'ai dit ça. Que ce soit besoin.
2: Que ça, on en a besoin. Il faut me faire la liste.
0: La main, plus la main.
2: La main, le bénévolat. Mais après, le bénévolat, comme il marche, puis.
0: Ah. Parce que tout dit ça, hein.
2: Oui,
0: compliqué,
2: non,
0: hein. Oui, compliqué, donner un peu le temps gratuit pour en faire. Hein.
2: Ouais.
0: Non, mais tout le monde, les voit ça. Il a raison. En plus, le week-end, comme ça, là, et trop, puis même la semaine est difficile. Hein. Mais bon, après, il va dire qu'il ne faut pas arrêter là-dessus. Il faut la situation quand même et y continuer.
2: Il faut avoir des solutions par vous-même.
0: Ah oui, c'est le rôle d'un président, n'est-ce pas?
2: Yes.
0: Yes. Répondez-moi non, Grisio. Yes, yes. Allez, depuis 45 minutes, monsieur Hérode de l'association Herp aussi, il explique à nous un petit peu que ça lui fait. Donc, il explique à nous les jeux longtemps. La partie culinaire aussi longtemps. Bonne sardine, bois de morum, c'est ça?
2: Ouais.
0: C'est un intrigant, mais il faudrait quoi vous faire aujourd'hui, moi-même? Parce que, manime.
2: Ah, aussi, quand il fait. Ouais. Essayez un coup.
0: Bah, dis-moi comment il fait alors. Là, nous prend 2 minutes où il explique comment il fait. Est-ce que vous gagnez expliqué?
2: On nettoie ou rapoute ou des bread.
0: Ouais.
2: Ou des bouchons de sardines. On prend l'huile.
0: Oui.
2: Ou des bouchons de sardines. On prépare des épices. On prend un zombie, des sel, l'ail, une petite tomate, du oignon, tout.
0: Ah, comme un poisson normal, quoi.
2: Voilà. Ou aussi de sardines, soit aussi de bread pour avoir de sardines dedans. Un autre l'aider, comme vous voulez. C'est, après, c'est au choix, c'est OK. Mais même, il conseille à vous de faire une sardine.
0: Ouais.
2: La goutte d'épices dedans.
0: Ouais.
2: Après, la goutte de bread dedans, tout, on n'allait mettre pas de l'eau dedans, surtout. Ah. Ça les cuit avec son régime.
0: D'accord. Il ne faut jamais mettre de l'eau dedans. Voilà, Zavine a l'astuce culinaire. Là. Donc, bienvenue dans Top Chef. Et Gérard, quel est là, je suis quand même pas mal.
2: Après, je vais mettre un petit goût piment dedans.
0: Ouais. Après, ouais. D'accord, ok. Bon, bah écoute, les affaires alors. Hein. Donc, sardine, bois de mouron.
2: Ouais.
0: Ouais, bon. Je ne dirai pas tout, hein, parce que s'il dit tout, après ça devient piwali. Donc, bah, ne dis
2: oui,
0: pas tout. Hein. Alors,
2: les sûrs.
0: Ah oui, donne pas tous les secrets quand même, alors. Hein. Alors, un peu de secret. Donc on en parle. Les jeux longtemps, la cuisine longtemps. Et là, on va dire un petit peu, tout au long de l'année, qu'est-ce que vous faites comme action? Vous gagnez à nous? Quelle action, par exemple, qui arrive là, par exemple, pour l'année 2020?
2: Nous avons l'événementiel, bonnes actions événementielles de 2020. En février, nous avons déjà l'Assemblée Générale.
0: Ouais. Ouais, comme toute l'association.
2: Ouais, sinon, quoi, la raison, si il gagne continue de travailler.
0: C'est vrai. Trop fort. Ensuite.
2: Mois de mars, nous avons une journée de la femme, mais nous avons bien dit, c'est selon l'actualité. On ne connaît pas que ça peut se passer. Si nous l'appelons, si nous n'est pas appelé.
0: Ouais.
2: Les rares de moi, nous n'est pas appelé. Donc,
0: après, oui.
2: Mois d'avril, le 11 avril, nous avons la sasse aux œufs.
0: Ah, c'est ça où tu parles, toi, là.
2: Voilà.
0: Pour Pâques.
2: Pour Pâques, ça.
0: Il fait toujours un.
2: C'est événementiel, ça. L'année nous fait pas ça, là, des parents, mon amour, c'est le bon poule, les morts.
0: Oh, ça cause moins, ça?
2: Oui.
0: Eh, ben oui, alors, c'est le bon poule, les morts. OK.
2: Donc, ça, de mon il y a tant après ça. Donc, ça. Après le mois d'avril, toujours, on a sorti bus. Sorti convivial et familial.
0: Ok, donc mais il rappelle juste, hein, donc ça l'est ouvert à tout le monde, ça n'a pas que deux mounes la possession.
2: Ah non, pas tout deux mounes.
0: Ok, tout deux mounes. Ensuite.
2: Nous avons le mois de mai, nous aurons les mamans de bœuf mort d'ailleurs.
0: Ouais.
2: Ça c'est la fête des mères, il dit puis fête des mères, elle dit puis fête des mères.
0: Mais ça on ne fait pas le jour la fête des mères, on fait le samedi, la veille.
2: Toujours avant.
0: La veille.
2: Toujours avant.
0: Quand on dit l'avant, une semaine avant, un jour avant?
2: Il dépend quand il tombe le samedi. Normalement, il tombe le samedi avant fête des mères.
0: Ok.
2: Mais après, l'année, nous avons fait la messe, mais il croit que mon maman pas gagné, nous a décalé avant.
0: Une semaine avant, ok. Donc, tout ça, c'est en fonction de l'actualité.
2: Voilà.
0: Ok. Après?
2: Après, moi, j'ai une TV fait faire la musique, mais ça aussi, pareil, ce qu'il fait, ce qu'il ne fait pas, puisque tout est centralisé. Je devais mettre en valet abonnement à moi, notre quartier,
0: oui,
2: en fait guitare, il bat un petit djembé.
0: C'est bien ça, un nouveau talent. Hein.
2: Sous-pied-mang. Hein,
0: sous-pied-mang. Il a un joli pied-mang en plus là-haut. Hein. Ouais.
2: Voilà. Moi, d'août, je pense que moi, d'août, nous ne faisons pas rien. Moi, d'août, nous ne faisons pas rien, nous va respirer un peu.
0: Enfin, s'il appelle pas où?
2: Non, mais justement, c'est pas que les écrits selon disposition, selon l'actualité.
0: Ok. Pas mauvais, bien trouvé. Hein.
2: Septembre, octobre, nous avons fait semaine créole, mais là, il est pareil, il faut voir comment il déroule la semaine créole, si nous n'y pas greffe à nous aussi d'affaires. Parce que
0: c'est
2: nous,
0: une manifestation, un gros manifestation, par exemple.
2: Le dernier, nous l'avons fait semaine créole, nous l'avons trois mounes.
0: Ah.
2: Nous l'avons investi, nous l'avons retrouvé à nous avec trois mounes, si la journée. Nous partions, nous faisons longtemps, on a fait exposition tout.
0: Ah ouais, de bonne carreau, c'était mettre la braise dedans, tout ça là. Ok, ensuite.
2: Mois de novembre, nous sommes sortis bus en fin novembre.
0: Ok.
2: Après, nous arrivons en décembre. Décembre, c'est l'arbre de Noël. Et après, pareil, l'année passée, nous n'avons pas fait. Par rapport. Nous étions occupés. Donc, un parent a trouvé moi un marché forain. Il dit bonjour à tout. Après, il m'a dit monsieur Hérode, il me dit oui. Il dit le Père Noël est mort ou quoi? Il dit pourquoi il n'est pas passé chez vous? Il dit pourquoi il n'est pas passé chez vous?
0: Ah oui, ça c'est monsieur les rois d'enfants.
2: Il dit non, le Père Noël est impossible.
0: Ouais.
2: Il dit non, il était en vacances.
0: Mais il faut dire aussi que quand on organise ça, c'est pour bonne marmaille, on a les jeux longtemps, on a la cuisine longtemps, donc c'est intéressant. Et puis, il nous rappelle un petit peu la participation pour ces activités.
2: Mais toutes les activités que nous faisons, c'est 3 euros pour les enfants, hein, 3 euros de cotisation. Et mes poésies ici, c'est les 3 euros que nous récoltons par Mahamay.
0: Oui.
2: Il y en a 1 euro qui va dans une caisse à l'intérieur de l'association, une caisse que nous la créons nous la mettons en place à la création.
0: Oui.
2: Après, quand on a une bonne somme, on fait un spectacle pour les enfants handicapés.
0: Ça allait bien dédié à ça. Hein. Voilà. Donc la participation est importante. Donc si tu veux donner un petit coup de main, et puis ben, oublie pas, Madame de Marmaille handicapée, c'est ce qu'on l'a dit. Donc oui. Il fait un spectacle. Donc à chaque fois que vous faites une manifestation,
2: il peut élever 1 euro. C'est les cotisations. Voilà, pareil, donc, en fait, là, on aura les mamans de bœuf molle, pareil. C'est 6 euros, mi crois. 6 euros, ben, 6 euros, mi prélève 1 euro, mi mettre dans la caisse. Et quand
0: c'est bien ça.
2: Quand nous sommes nous capables d'organiser un spectacle pour bonne maman dans l'hôpital, mm-hmm. Après, il faut aller. Parce qu'on a 2 ans, nous, on fait des marches et il n'aboutit pas.
0: C'est-à-dire des marches. On n'a pas assez de monde pour.
2: Non, administratif auprès de l'hôpital.
0: Ah, elle est compliquée. Elle est compliquée. D'accord. Donc là, si tu entends nous justement que ce travail dans l'hôpital et qu'il est possible justement de faire une relation avec l'association EAPOSIS, ben, ça va téléphoner. D'un instant, il va laisser son numéro de téléphone parce que si justement on en a pour ce parti, on va dire Marmaille, handicapé et l'hôpital, et aussi si tu veux que Livia fasse une prestation ou encore venir voir ce que ça lui fait ça directement à Beufmont.
2: Le bienvenu.
0: Voilà. Donc, en plus, la cotisation, je vous garde bien pas cher. Donc, est-ce que vous gagnez nous? Quelle action on fait qui a des cotisations à payer, par exemple, comme là, on a vu, on a chasse aux œufs, il y a combien?
2: Il y a 3 euros.
0: Après
2: 3 euros Marmaille, et après, on a. On aura les mamans de bœuf mort.
0: Oui.
2: Ça, c'est 6 euros.
0: Ok.
2: 6 euros la journée.
0: Eh bien, explique à nous dans cette journée que ça en a.
2: Dans cette journée, on a l'accueil public déjà, à 9h.
0: Oui.
2: Après, on a à chaque. Maman y arrive, on a un numéro. Ça, c'est le traditionnel, c'est on a un numéro. Il donne un numéro. Mm-hmm. Ce numéro-là permet à la fin de la journée, en plus des cadeaux que les mamans il fait un tirage au sort, on en a 5 ou 6 mamans, on a la chance de gagner un autre cadeau de participation en remerciement de notre participation à la manifestation.
0: Ok.
2: Le tirage au sort, il fait le tirage au sort dans le goûter d'amitié après-midi.
0: Ouais.
2: Mais la journée, il définit comme ça. Accueil Nevers, on a l'accueil public, on a les ateliers. Je ne peux pas dire encore parce qu'on a des ateliers, mais je ne connais pas encore qui ça va faire les ateliers.
0: En fait, il dépend un petit peu de la réservation qu'on a dit qu'on en a.
2: La réservation et les intervenants.
0: Ouais. Et la réservation, c'est combien de temps avant?
2: Un mois.
0: Un mois avant?
2: Un mois pour nous bien préparer parce qu'il faut ni mettre pour mettre en place, ce n'est pas facile.
0: Ouais. Au sein, il peut trouver justement les informations qu'on a des manifestations chez vous?
2: Ben, nous n'avons pas Facebook, nous.
0: Ouais. Et EAPOSIS, il écrit EAPOSIS. Et puis, c'est un joli logo. Hein. C'est comme un point d'interrogation, si j'ai bien compris.
2: 974-419 et Facebook.
0: C'est-à-dire EAPOSIS 97-419.
2: Ouais.
0: C'est ça?
2: Ouais.
0: Il faut mettre le 419 à côté?
2: Ouais.
0: Ah, mais il n'a pas fait attention à ça. D'accord. Ben, il est bon de rappeler. Donc, le Facebook, c'est EAPOSIS 97-419.
2: Ah, même.
0: Voilà. EAPOSIS. Voilà. Ensuite, que ça a quelle manifestation encore on va dire, on a une cotisation. Moindre en plus, une petite cotisation.
2: Oui, on a les sorties bus.
0: Les sorties bus. Explique-nous un petit peu le sorties bus, comment il se passe dans l'association.
2: Les sorties bus, pareil, n'y prend le bus, et c'est 12 euros. Ah, peut-être cette année, il va augmenter un petit peu.
0: Ouais.
2: C'est 12 euros par personne.
0: Ouais.
2: Ça gagne même son manger, son plat, son affaire. Okay. L'association, il va vous le goûter. Quand il décolle sur le site,
0: ouais.
2: Il ça va. L'association, il va goûter. C'est les participants même qui décident où ça ils goûtent.
0: Ouais.
2: Je dis, nous goûter Bois Madame, par exemple.
0: À Sainte-Marie.
2: Il reste Sainte-Marie, ben, il reste, il goûte. Non, en plus que nous l'association, il offre le goûter, le vin du monde. Les dans le bus, ça va, il complète le goûter.
0: Ok.
2: Et après, nous, ça va, mais pendant toute le circuit que nous fait là, soit nous fait un tour de l'île, soit nous savons si un site les pas touristique qui ne connaît pas les pas trop fréquentés.
0: Ah ouais?
2: Ouais, vous découvrez de monde. Parce que,
0: c'est bien. Découvre la Réunion autrement.
2: Voilà. C'est tout le circuit, me demande, moi, un jeu. Pour papa de mon idor de le bus.
0: Oui.
2: Il demande à la droite de recense à moi le nombre de lieux de culte Que nana sur la route.
0: D'accord. Eh bah oui, alors, c'est comme une petite question pour un champion.
2: Voilà. Okay. Et ça, là, je dis pas moi que tout de suite, quand il arrive pour manger, là, dans l'animation, dans les jeux, tout le long du bus, dans les jeux.
0: Alors, puisque pour manger, le ventre est plein, là, ouais. Où arrive, on pose une question.
2: Quand il arrive goûter, quand il arrive, quand il arrive, les a goûté.
0: Ouais.
2: Il demande, ça gagne même d'autres réponses.
0: Ah.
2: Et okay. Ça, quand il la trouve la réponse, il gagne un t-shirt.
0: Un t-shirt Epochis?
2: Non, on ne fait pas de t-shirt Epochis.
0: Ah, il gagne un t-shirt
2: Pélo. Un t-shirt normal, un t-shirt sport.
0: T-shirt sport, ok.
2: Ouais, un casquette, par exemple.
0: Un petit lot, quoi.
2: Un petit lot.
0: Ah, ben c'est bien, au moins, les vrais, le monde ne dort pas, parce que s'il donne, il fait un sorti normal, donc, pour le coup.
2: Dans le bus, pareil, quand le monde rentre dans le bus, il gagne un numéro. Il gagne un numéro.
0: Il est bien organisé, tout à fait.
2: Après, quand le tirage au sort, il fait, quand il goûte, s'il y a 40 personnes dans le bus, il y en a 8 tirages au sort.
0: Ok.
2: Il gagne un petit baviole, un petit bouillicole, un petit affaire. Juste pour marquer le coup, pour remercier d'une façon à nous, remercier Ali d'avoir participé.
0: Ok. Quel numéro il gagne appelé pour que il gagne réservé ou avoir plusieurs renseignements ou prestations, pourquoi pas? Quel numéro il peut contacter là, l'association EAPO6?
2: 06 92,
0: oui.
2: 20 28 17, oui. Après 06 92.
0: Aïe. Quand on se réfléchit comme ça là, c'est pas bon là. Redonne ça, tout vient de dire là.
2: 06 92 20 28 17.
0: Voilà, ça c'est l'association EAPO6. Et puis le Facebook, il faut taper EAPO6 974 19, 97 419. Plutôt comme ça.
2: Ça même.
0: 974-19. Dis n'importe que, si moi. 97-419. Voilà. Après, l'association est possible.
2: Après Alexandre. Ben,
0: Alexandre, ouais.
2: 06-92.
0: Président d'honneur.
2: Midiaus.
0: Ah, le temps que l'Hérode sur son téléphone. Donc, depuis presque une heure, nous avons monsieur Hérode de l'association EAPOSIS, écrit EAPOSIS dans les studios, qui explique à nous un petit peu que ça, l'association, il fait exactement.
2: Alexandre, 06 92 50 16 15.
0: Voilà, donc différents affaires. Mais prends juste le papier un instant. Mm-hmm. Donc, si tu veux par exemple aller faire la chasse aux œufs, donc les ouvert à tout le monde, hein, pas que de Moonbeuf mort. Hein. Donc, c'est vraiment un bon l'ambiance. En plus de savoir la cuisine longtemps, les jeux longtemps, donc la chasse aux œufs l'organiser. En avril, donc reste bien à l'affût de l'actualité de son Facebook ou encore de Chapelle Ali. Donc ça c'est la chasse aux œufs en avril. En mai, nous honorons les mamans de Bœuf-Mort. Ça me pense que c'est la veille de la fête des mères, peut-être fête de la musique. Après, on a des sorties en bus qui est pas mal aussi, que les 12€ à peu près. Comme ça, après il dépend bien sûr peut-être le bus qu'on écoute, etc. Écoute, bah. Et donc c'est des jeux qu'il a organisé dans son bus, c'est pas mal non plus. Histoire que je ne dors pas, justement. Et puis, on a aussi la semaine bleue qui arrive aussi en septembre, en octobre. Donc, voilà. Et puis, mois de décembre. Et puis, on a l'arbre de Noël de Airpostis, qui est pas mal, qu'on a pu assister, nous, l'équipe de la radio. Et puis, elle est pas mal aussi. Donc, on en a des jeux longtemps. On a la cuisine longtemps. Donc, il vaut le coup. En plus, ce n'est pas très cher. Donc, voilà. Monsieur Rod, est-ce que vous avez une affaire pour ajouter, pour clore un petit peu ce petit interview?
2: Oui. Nous avons un grand projet d'échange avec une association belge qui a fini de mettre en route, on a fini ici.
0: Oui.
2: Et nous avons parlé à nous 10 ou 12 mois, ils ne l'ont pas gagné.
0: Ah, ok.
2: L'organisme passe 5-6.
0: Oui.
2: Et si une bonne maman, elle est intéressée.
0: Ok.
2: Pour le projet. Alexandre ira de son côté, mais pas évident.
0: D'accord. Ok. Donc, il téléphone à où? 06 92
2: 20 28 17.
0: 20 28 17. Donc, nous, on va laisser comme ça pour l'instant. 20 28 17. Donc, EAPOSIS, c'est à la recherche de Marmaille pour un grand projet avec les Belges.
2: Les Belges.
0: Voilà. Et puis, les bons pots?
2: Oui.
0: Oui.
2: On va dire oui.
0: Merci d'être venu, d'avoir répondu à deux, trois petites questions vite fait comme ça, et puis d'avoir présenté l'association que nous rappelle, il appelle EAPOSIS. C'était monsieur Hérode en interview dans le studio. Merci bien, je souhaite avoir un bon retour.
2: Merci à vous d'avoir invité à moi.
0: Ouais, ok, comme d'hab, bon plaisir. Et puis l'association, il appelle EAPOSIS, était dans les studios. Bonne journée à Zot, nous retrouve. Allez, bye.

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1: Bonjour à tous. Aujourd'hui, gros plan sur Karen Mulder. Karen Mulder voit le jour en 1970 aux Pays-Bas. Elle grandit avec sa petite sœur aux côtés d'une maman secrétaire et d'un papa inspecteur des impôts. Adolescente, elle finit deuxième au concours élite, ce qui lui permet de débuter sa carrière de mannequin. Rapidement, le top modèle défile pour les plus grandes marques Valentino, Saint Laurent, Versace ou bien encore Armani. Elle fait également les couvertures de nombreux magazines au cours de sa carrière et enchaîne les campagnes publicitaires. En 2001, lors d'une interview dans l'émission Tout le monde en parle, de Thierry Ardisson. Elle affirme avoir été violée par plusieurs personnes. La production décide de ne pas diffuser l'interview. Peu après, sa famille la conduit dans un hôpital psychiatrique où elle va rester plusieurs mois. Moins d'un an après, elle fait une tentative de suicide et est sauvée par son ex-compagnon Jean-Yves Le Fur. Côté cœur, elle épouse le photographe René Beaune en 1988 et divorce en 1993. Plus tard, elle rencontre Jean-Yves Le Fur, homme d'affaires. Ils se séparent en 1997. Le 30 octobre 2006, elle met au monde sa fille Anna, dont le papa est un réalisateur de clips prénommé Martin. On se retrouve très vite avec d'autres infos.
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Bonjour à tous. Comme tous les mercredis entre 15h et 16h, c'est musique et crème dance. On va faire le tour de la planète, voir ce qui se passe dans les charts internationaux, aussi bien asiatiques, européens. On va commencer avec tout de suite le DJ français Ujol, le britannique Imael Angel.

0: Les médias internationaux la surnomment la nouvelle Sabrina Carpenter espagnole. Voici Aitana l'espagnole.
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Elle a déjà conquis les charts britanniques et les charts du Commonwealth, pays rattaché à la Grande-Bretagne, et aussi les charts internationaux asiatiques. Voici la Suédoise Robin.

Elle va fêter prochainement, dans 15 jours, son anniversaire. Ses 71 printemps. Mesdames et messieurs, voici la Française Karen Cheryl, le grand retour. Elle a fait appel au DJ britannique

Il opère généralement sur les platines des grandes discothèques du sud de la France. Voici Gigi Riviera et la reprise de Sean Paul.

Les courses hippiques cet après-midi à Enghien-Choisy, mercredi 1er juillet 2026, dans la Réunion 1, 8e course. Heure de cette course, 18h30, heure métropolitaine, soit 20h30, heure locale Réunion. C'est une épreuve de trot attelé, course réservée pour des chevaux âgés de 5 à 7 ans. La corde est à gauche. Attention, le départ se fera donc à l'aide de l'Autostar. Ils seront donc 15 partants au départ sur une distance de 2150 mètres dans le prix de la Tour Eiffel. Le pronostic du Clubhouse, club des chevaux. 4, 8, 7, 9, 11, As, 6, 15, 4, 8, 7, 9, 11, As, 6, 15. Bon jeu et bonne chance à tous. Voici maintenant le DJ allemand, Jaden Boysen.

mesdames et messieurs, et sur toutes les lèvres des jeunes filles de la planète. Voici le DJ ukrainien Will Harmex.

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2: Le DJ roumain, DJ Goja. L'américain Jason Derulo.

0: J Balvin et Ryan Castro.
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la Belge Maeva et l'Italien Marsupilami.

Comme tous les mercredis, c'est musique et crème dance, 15h-16h. Il ne reste plus que vous souhaiter de passer une bonne journée, une bonne soirée aussi, et un joyeux anniversaire à tous.

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Ce soir, gagner. Voilà. Bonne chance à tous.

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2: Eh oui, comme chaque samedi, je t'y connais. Le rendez-vous, c'est ici. Soit nous accueille à l'association, soit nous accueille à l'artiste, ou même un groupe. Et aujourd'hui, ben, il tombe bien. Donc, les trois messieurs en face de moi, c'est un petit groupe, comme dit un petit groupe, entre guillemets, entre guillemets. C'est un groupe. Oui, bonjour, c'est... messieurs.
3: Bonjour.
2: Bonjour.
4: Bonjour.
2: Bonjour. Ah, y a Gio, milieu, y est puni. Donc, il reste là. Bon, eh ben, le groupe, comment il s'appelle?
4: Alors, c'est le groupe Kaveli. Nous, c'est un groupe Maloya.
2: Ouais.
4: Donc, Maloya mélangé, on appelle ça Maloya à cordes.
2: Ben justement, il tombe bien. Première question, Maloya à cordes. Pourquoi il appelle ça Maloya à cordes?
4: Ben, en fait, les parties d'un délire. Ouais, un gros délire, franchement. Non, il faut dire comment il est. Hein. À la base, un challenge, un délire. Un délire, elle est bien. Et puis, nous voulions échanger un peu, essayer de mélanger avec quelque chose que je n'avais pas l'habitude de voir. Donc, on a parti sur de la musique locale.
2: Ouais.
4: En mélangeant avec des instruments comme le violoncelle, le violon. Donc c'est pour ça nous dit à cordes, parce que nous n'avons des instruments à cordes frottées en fait, hein. Donc du classique.
2: Musique classique.
4: Bah c'est les instruments du classique à la base, oui.
2: D'accord.
4: Il nous fait pas de musique classique, hein. Mais nous essayons de mélanger, machin. Ah tu vois, on m'avait pas prévenu.
2: Ah. Bon, là, la ferme au bin de Manazat, comment il s'appelle déjà? Ah, où c'est le leader?
4: Oui, donc leader du groupe Loïc, donc ouais. Guitariste, chant.
2: D'accord. En face de moi.
3: Moi, Léo percussion, m'appelle Jean-Max.
2: Jean-Max, ok.
3: Et à moi,
2: comment on appelle où? Jérémy, d'accord. Jérémy, il est un peu loin du micro. Jérémy a dit, il n'aime pas trop causer dans le micro, donc on va faire comme ça. Donc, Kaveli. Alors, qui ça trouve le nom d'ailleurs? Kaveli. Pourquoi Kaveli? Ah, il est fou. D'accord.
4: Voilà,
2: le fou, répond à moi alors.
4: Le fou, voilà, c'est parce que nous a pris de la drogue en fait. Et, non, il n'est pas vrai. Quand c'est qui?
2: Normalement, il écoute. Hein.
4: non, Kaveli. Faut diviser la Lyon en deux parties, ce nom-là. Donc, on a le Kea pour le Kea, parce que pour nous, la musique qui sort là, il faut qu'il réarrive Théa là aussi.
2: D'accord.
4: Et Véli, pour l'étoile. Donc,
2: effectivement.
4: Et, après, on trouvait que les deux ensemble, il maillait bien le Kea et le Véli, tu vois.
2: L'étoile du cœur.
4: Ouais, peut dire comme ça.
2: Ouais.
4: Et après, à force de jouer un petit peu partout, on a des consonances, des fois un petit peu celtiques. Des fois où on entend, on connaît que le violon, les plus
2: c'est
4: faciles.
2: Ça, c'est ça, parce que quand moi, on a vu l'image qu'on l'envoie à nous, là,
4: enfin,
2: que Zod l'envoie à nous, je me suis dit, c'est quick ou ça. Donc, il dit, mais il tombe bien, parce que c'est la curiosité.
4: Ouais.
2: Parce que justement, j'ai jamais entendu trop parler du groupe.
4: Ouais, ouais.
2: Et c'est l'occasion, justement, aujourd'hui, de faire connaître Zod.
4: Ouais, voilà, le but, c'est ça. C'est les vrais que pour l'instant, il fait quoi? Il fait deux ans et demi que le groupe a commencé, le temps de trouver une équipe stable et tout ça.
2: Ouais. D'accord, et donc on a 2 ans simplement?
4: Ouais, 2 ans.
2: D'accord.
4: Pour 2 ans.
2: Tout jeune alors?
4: Jeune groupe, ouais.
2: Ouais, et comment on a fait? On va commencer par où? À où un peu de passé, c'est quoi? Pourquoi? Où on a décidé de chanter et puis de créer le groupe d'ailleurs?
4: Depuis l'âge 14 ans, 15 ans, on a eu la chance de connaître les bonnes personnes au bon moment. On a été à la bonne école, hein. M'a été formé par Bernard Joron.
2: Ah ouais, quand même.
4: Oui, d'ailleurs, s'il lui écoute, on ne sait jamais, hein, un petit coucou à Bernard. Et puis, m'a joué pendant 10 ans avec la troupe de Max Laurette.
2: Troupe de Max Laurette?
4: Ouais, Max Laurette, Fanny, tout ça. Ouais.
2: Ah,
4: donc, c'est comme ça que m'a appris la musique. Et après, le sang, il donnait pour aller plus vers un côté Maloya quand même que Sega. Donc, m'a décidé de...
2: Le sang.
4: Ouais, le sang. Ouais.
2: D'accord.
4: Là, c'est le sang et cosa. Donc, ma partie plus sur un style Maloya.
2: Ouais, mais après, on veut dire quand même le style... comment dire? Pour mélange, justement, de violon et de musique classique. Qui ça là amène ça là-dedans? Ah, ou même ou bien...
4: Ouais, c'est l'idée. C'est y trotter depuis un moment et nous la lance à nous dans un prix qui appelle le prix 20 décembre. Et moi, elle m'arrivait, elle m'avait point de musicien, elle m'avait point rien, elle m'a vendu les affaires, elle m'a dit une affaire, nous, on a de violoncelle dedans, toutes ces gars, yo, allez, waouh! On m'a envoyé les affaires, on était sélectionnés, c'était, elle m'a dit, mais il y a des poireaux de musicien. Et depuis ton commandement, non, mais elle est tellement vraie, en fait, hein,
2: ouais. Et du premier coup, l'a accordé comme ça?
4: Ouais.
2: Ah ouais. C'est incroyable, en tout cas. Donc, pas mal, ça. Et donc, où c'est le leader? Et en face de moi, à où, comment on arrive là-dedans?
3: Moi, toujours aime la musique, toujours été bon, nous l'ambiance camarade, le samedi, le vendredi, nous jouons la musique en amateur, on va dire l'amateur dans l'amour dedans.
2: Donc c'est vraiment...
3: Qui revient au cœur de Kevelli, parce que nous, ça le rassemble à nous, c'est un peu l'amour de la musique et de nous-mêmes. Si nous n'étions pas camarades, des fois, nous n'aurions pas pu créer un groupe comme ça, parce que c'est du temps, c'est de la passion.
2: Ouais, ouais.
3: Et surtout, moi, c'est la passion qui l'amène à moi là. Et puis, il y a des moments que n'a rien, le bras, il fait mal. Ben, il trappe à moi une fosse, il amène à moi dans le conseil. Il dit, ben, aujourd'hui, je vais ça. Ben, on l'a obligé de suivre. Parce qu'après, ben, Mia m'azote bien aussi. Ouais, il fait, bon, il essaye maintenant ensemble. Voilà, c'est un peu la passion qui a fait arriver à moi là.
2: Eh ben, il commence bien, parce que l'interview, là, commence. Nous, ici, ça arrive jusqu'au bout, exactement.
3: Nous, ça dévoile tout. Ça, que les clés, nous, ça dévoile tout.
2: Après, c'est le but. Quand on vient dans le studio ici, c'est un peu le but.
3: Oui.
2: D'accord. Donc, on arrive par la passion aussi, alors.
3: Oui, oui.
2: Mais est-ce que je t'ai connu à ça avant?
4: Ah oui, il fait un petit moment, oui.
2: Donc, c'est la musique, en fait, de t'es joué comme ça. Alors, tu m'as bien compris. Elle t'es joué comme ça. Et elle a dit, ben, à non fin d'affaire.
4: Voilà.
2: Et aussi, c'est depuis où l'expérience avec Bernard Jouron, en plus?
4: Que m'a commencé la musique?
2: Non, que vous l'a dit, bah, allons faire une affaire, nous tout ensemble.
4: Ah non, t'es bien après ça.
2: Bien après?
4: Oui, mais nous m'y connaissions tous les bons musiciens, à part en fait, il ne restait plus qu'à mettre ensemble.
2: Ah ouais?
4: Ouais.
2: D'accord, donc les pas compliqué justement de toute. Là, on va dire, c'était juste pour la passion. Est-ce que l'a changé depuis qu'il a créé le groupe? Est-ce que c'est toujours avec. Ah,
3: vous non, là. Non,
2: ben, justement, oui, ben, demain,
4: non, jamais.
3: Non, justement, c'est le fait que nous t'ai connu à nous bien et que nous voyions qu'on avait une bonne connexion musicale et un potentiel vraiment bien. Il n'est pas encore arrivé au bout parce que 2 ans de travail, c'est encore peu pour aboutir à plein de choses. À chaque fois, nous, on répète, à chaque fois, nous rencontrons à nous, on a toujours de nouvelles choses à dire, il faudra nous faire ça prochain coup.
2: Okay.
3: Donc, il y a une belle connexion musicale et amicale aussi.
2: Ah ouais? Essaye de passer un petit coup, juste le micro. Bien voilà, râle un peu, voilà.
5: On va dire que c'est un peu une deuxième famille hein, pour nous tout. Hein. C'est Kevelli,
2: voilà,
5: comme disait Loïc, nous a connu, lui a connu tout le monde musicien à part.
2: Ouais.
5: Moi aussi, il y en a 2-3 qui connaissaient à part. Sans forcément connaître Loïc avec.
2: Ouais.
5: Mais connaissait Loïc et du coup, au fur et à mesure, bah, quand on a fait la connexion, on dit bah, quoi fait d'où? Et voilà, nous connaissions un homme depuis très longtemps et il a suffi qu'un élément, il mette la connexion en place, donc Loïc. Quoi.
3: Un élément perturbateur.
5: Ça, c'est pour moi à dire.
2: Il est moins perturbateur que vous, monsieur.
5: Bah, on dit Jean-Max.
2: Ah, oui.
3: Vous ne connaissez pas lui encore.
2: Ah, mais connaissez pas lui.
3: Monsieur, reste prudent. Vous ne connaissez pas lui encore.
5: Et voilà pourquoi vous venez en concert.
2: Eh ben, déjà, les photos que m'avise, il y en a. Alors, de monde peut-être là pour qu'on vive, mais aujourd'hui, si justement, je t'y connecte à sur notre page bleue. Donc, je t'y gagne, comment dire, allez sur YouTube, Micro-Anon, il est possible de voir.
4: Oui.
2: Et puis aussi dessus, je pense que j'en ai un site aussi, Micro-Anon.
4: Ben, nous, une page. Voilà, pour l'instant, page Facebook et la page Insta.
2: Et mais cet habillement, la fétiche,
5: comment dire. Il est en cours, Insta.
2: Il est en cours.
5: En cours de préparation.
2: D'accord. De toute façon, on a dit ça un petit peu à la fin de l'émission, plus. Bon. Comme ça, Nora Dumoun, peut-être, on ne sait jamais. Il peut contacter Azat après. Et. Justement, là, comme à regarder, on a une façon d'être habillé. Qui s'en trouve, ça? Aïe, vous pouvez vous répondre, hein? Non, Max dit.
3: Ah, nous lingera là-haut.
2: Non, mais il est authentique.
5: Oui. C'est une idée commune, mais c'est vrai qu'il
2: alors,
5: vient plus de
2: lui. Alors, Mazatan a fait, vraiment, comme l'a vu, il fait rappel à moi un groupe d'ici.
3: Nous, à peu près, ça qu'on veut dire.
2: Ouais, Zola en blanc, ce moment. Ouais, le groupe.
3: Oui.
2: Mais connais que ça n'a pas copié. C'était Zot, l'idée à Zot. Mais les bien trouvés, parce que les originales, et franchement, comment vivre. Pour moi, tu crois que ça accueille Bonne Guy, il fait western, il fait. Ouais. Non, les vrais.
4: Et bah, c'était le but hein, à la base, hein, mais du war arrive. Le...
3: Enfin, dans le western, c'est l'impression que c'est le bon. Pas le truand, enfin, musique. Non, tout de suite, nous ramène les choses
5: si
3: de clair.
5: Essayez, puis vous êtes un peu embêté ou là, si vous
4: voulez essayer. Et du coup, ouais, bah, le but, c'était ça, hein, c'est d'arriver qu'une image visuelle où le monde dit quoi, ça, il arrive là,
2: oui, naine.
4: Un autre arrive avec son violoncelle,
2: mais
4: déjà,
2: ouais, mais en fait,
4: crée la surprise,
2: ouais. Quand moi, je regarde, et ce que vous dites là aujourd'hui, en fait, ce que tu dis, c'est que le groupe, il sort de l'ordinaire. Et même, elle a été réfléchie aussi pour la prestation.
4: Ouais,
2: elle veut dire que quand tu passes, ah ben, pas oublier. Déjà, moi, je me dis, oh la marque à moi, la photo que je l'ai envoyée, ben, elle m'a fait ce que déjà, il voyait très bien de devant. C'est la photo, on dirait, il est petit, mais quand il est bout de temps.
4: Ah oui,
5: mascotte, ça. C'est Jean-Masque.
2: Jean Masque.
4: C'est ça.
5: Jean Masque. Jean Masque.
2: Bon, allez, depuis 10 minutes, Kevin, il est dans le studio. Avec grand plaisir, nous reçoit ici du côté du port. Vous êtes dans le sud, c'est ça?
4: Ouais, c'est ça.
2: D'accord, quel endroit exactement vous êtes toutes là?
3: Étant Salé pour moi.
2: Ouais.
5: Originaire de Saint-Jean.
2: Saint-Jean, ouais. D'accord, ok.
4: Et pour moi, c'est la petite île.
2: Ah, là, on n'a pas longtemps que tu es là-bas.
5: Jolie petite commune.
2: Oui, la pluie t'est tombée par contre, comme tu es là-bas.
4: Bienvenue.
2: Là, il faut dire, elle a une semaine de pluie dans le sud. Hein.
5: Ah oui,
4: là, c'est incroyable. Un peu plus que ça. Hein. Un peu plus que
5: c'est
4: ça.
5: C'est pour ça que les agrumes.
4: Non, redonne-moi à se dire.
2: C'est pour ça les agriculteurs d'eux.
5: Les agrumes les bons.
2: Les agrumes les bons. Ouais, très bons même.
5: La pluie tombe à l'état.
2: Tant que le prix reste bon aussi.
4: C'est ça.
2: Bon, on n'est pas là pour parler de légumes. Nous saluons un petit peu les gens qui regardent Azot, justement. Par exemple, dans Rodolphe de KFM, que tu connais apparemment.
4: Ouais, salut Rodolphe.
5: Salut,
4: ouais.
5: Rodolphe.
2: Les marqués auront regardé à côté. Je ne comprends pas trop, mais bon.
4: Salut Auron, on me connaît aussi.
2: Ah, voilà. Big up. C'est à cause de ça alors. Oui. Après notre petite demoiselle Vavan, Mohamed Hamza qui dit Oye, oye, le sang indien, il est le seul côté, il reste l'avenir d'aimer son prochain. Eh ben dis donc.
4: Eh ben, comme très quoi, joliment dit.
2: Hein. Ouais, ouais, et Marie Orao aussi que nous salue. Lao Dunyan, et puis il y a un autre message dessous. Alors, oye, oye, la musique avec le savoir, vivre ensemble, il est le point fort pour le sang indien. Eh ben dis donc. Grand matin, ça te donne de l'inspiration à nos auditeurs qui suivent à nous sur le, les réseaux sociaux.
5: Fais pas cap-cap de mon dos.
2: Hein?
5: Fais pas cap-cap de mon dos. Fais pas plus à moi, tiens.
2: Ouais, bon, que ça, nous écoute le premier morceau, le temps juste que me retrouve. Donc, Kevelli en direct dans les studios. Alors, nous allons envoyer à nous deux morceaux. C'est bien ça, hein?
4: C'est ça.
2: Le temps juste que me retrouve, on en a Flair Aou et Ron Mokosé. Laquelle nous écoute?
4: Envoyez rendement causé, c'est ça que la sorte en premier.
2: En premier, ben. D'accord. Nous écoute ça et nous reviens juste après. Je t'explique à nous un petit peu le morceau, comment il a été trouvé, etc.
4: Super.
2: Allez, à tout de suite.

0: Allez, depuis un petit quart d'heure, vous allez dans les studios, c'est nos amis Kervelli qui est en interview. Et là, là, écoute, rendre mon causé. C'est bien ça?
1: C'est ça.
0: Alors, qui c'est qui chante ça?
2: Loïc.
0: Loïc?
1: Ah, j'ai honte.
0: Comment ça, j'ai honte?
3: Je te dis, moi. Je préfère.
0: C'est compliqué de finir de faire sur l'interview.
1: Au pire, ouais, si Banane dit trop n'importe quoi, couple les affaires. Ouais.
0: Ah, elle ne comprend pas le micro quand même.
2: Au pire, on cause avec moi pour être sérieux.
0: Aïe. Il est bizarre, vous fait rire votre camarade à côté.
2: Quoi.
0: Bon, alors, rendre mon causé, on a combien de temps? C'est où l'a écrit?
1: Alors, l'a été composé et écrit en duo, en binôme avec mon camarade à côté, Jérémy.
0: Ouais, Jérémy. Voilà. Ouais. C'est compliqué pour écrire, Jérémy. Il a fait combien de temps à peu près, apprend pour écrire ça?
1: Non, c'est sorti loin, ça.
0: Comment ça?
3: Ça l'a écrit en un après-midi.
0: Ouais, il dit sorti loin.
3: Oui, mais sorti loin dans le sens.
0: Rapproche un petit peu du micro.
3: Chanson, en fait. M'avait composé ça à l'époque avec deux, trois dallons, en train de jouer dans la forêt.
0: Jouer dans la forêt.
3: Ouais, jouer un peu de la musique avec Vandalon.
1: Précise la musique.
3: Oui.
1: Ça fait bizarre. Hein.
2: Précise la forêt aussi.
3: Et du coup. Ça, elle est pas possible. Et du coup, en fin de compte, c'est au moins 10 ans de ça. La compo, même la musique qui existe, la particularité de la musique. Pour la suite, ma partie en France, habitée.
0: Ouais.
3: Ça, là, tout vraiment la case, pas manière qui fait en vacances.
0: Ouais.
3: Fait écouter les petits sons et de là, m'a revenu la réunion. Elle a dit, allons pas ce petit son là où va normalement, elle part au milieu de Vaisseur-Taille en solo.
0: Ouais.
3: Et au fur et à mesure, elle a traîné. Ben là, c'est l'artiste à celui qui avait lié, quoi. Du coup, c'est me raconter mon histoire là-bas en France. Je me sentais pas moins. Mon parent, la partie, moi, j'étais un peu obligé de suivre.
0: Ouais.
3: Et à un moment donné, il m'avait besoin de raconter ce mauvais passage pour moi, parce que pour moi, m'avait juste besoin d'un affaire, c'est retrouver mon causé, retrouver mon tradition, mon racine.
0: Retrouve votre l'île aussi.
3: Voilà, mon manapani, salassi.
0: Un
3: créole n'a pas trop décidé de partir à l'époque.
0: Comme vous dites, retrouve votre petit bout de l'orange, quoi.
3: Ça, même, j'avais besoin de retrouver mon racine.
0: Il y a longtemps, là, déjà, quand il raconte ça, Audrey est en train d'écrire.
1: Hein
0: ouais, Audrey est en train d'écrire le chanson. Elle est vraie, en plus, hein. Elle raconte avec le cœur, vraiment.
3: C'est un affaire fort pour moi.
0: Ah oui, d'accord.
3: Pour moi, pourquoi mais ça essaye découvre d'autres pays si la mienne même m'y connaît pas à 100%. Même le langage, l'histoire et le causement, que ce soit différents quartiers. Donc, ça qu'aujourd'hui, même ça commence par mon causé.
0: Ouais.
3: Mais l'amitié avec Loïc, c'est ça que nous rapporte à nous. Le point commun, c'est que nous sommes là pour faire partage de langage. Et si nous gagnons faire partage de langage d'antan, dans la musique, faut pas oublier. Ok, nous parle plus comme ça aujourd'hui, mais. Dans la musique, allons faire un peu de poésie, allons parler comme bonne.
0: D'accord, en tout cas, t'es bien trouvé parce que. Il dit tout dedans.
1: Ou entend, lui, qu'on lui cause, hein, il a l'émotion, il a le machin, il restait plus qu'à mettre sous forme de mots. Et là, pour moi, t'es un peu plus simple parce que lui avait toute la matière, t'es là, il restait plus qu'à arranger les mots pour que il ait un sens, il ait une musicalité dans la manière de chanter à lui, la manière de raconter à lui aussi. Et c'est.
3: Parfois, le trop plein d'émotions, que ce soit en musique, quel que soit le type d'art, le partage, avant de montrer ça aux gens, moi, personnellement, c'est le trop plein d'émotions, mais je n'ai pas écrit. Trop d'affaires pour il m'aille dans ma tête.
0: Et donc, Loïc l'a bien retranscrit ça alors?
3: Loïc l'a transcrit pas. Quand il a fini le texte, il me dit merci. Tout simplement merci.
0: D'accord. On a toujours de l'émotion quand tu jouais le morceau?
3: Ah oui.
0: Ah ouais?
3: Même en tant que choriste, il me dit il traverse mon corps, il y a ce caillon.
0: Mais jusqu'à l'air, vous avez traversé même le corps. Il raconte l'histoire, c'est une belle histoire. Hein,
1: ouais.
0: Et donc, combien de temps après la fée donc, elle a écrit ça, un an à peu près? Plus qu'un an?
3: Nana a 6 ans.
0: 6 ans.
3: Comme a revenu la réunion. Ouais.
0: Ah, quand même. Ah, quand même. D'accord.
3: À l'époque, Midi au Maté avec Classe Métis.
0: C'est pour ça qu'il dit, ils sont loin là.
3: Voilà, Classe Métis, je chantais un peu avec Bonne Époque et avec Bonne Classe Métis là-bas.
0: Pas trop habitué avec le micro, il en dirait.
3: Non, le boîton, il chante. Oui, mais là, elle est un peu loin. Ouais, il partait mon dallon à côté, mais bon.
0: Ou dallon à côté, s'il continue, il dort rien.
3: J'ai l'impression qu'elle a avec son bonne connerie là.
2: M'écoute ses frissons en fait. Et voilà, m'y recentrer.
0: Arrête à zot. Donc, elle a 6 ans, c'est ça?
3: Ouais, elle a 6 ans.
0: Elle a 6 ans, elle a écrit?
3: Oui.
0: D'accord. Elle prend le temps quand même.
3: Comment je chante ça la première fois? Moi, tu chantes avec Casmiti dans le cabaret à la case là-bas. Pascal Aubry, justement.
0: D'accord.
3: Et ensuite, elle reste en stand-by jusqu'à temps que Kevelli y arrive et que nous passe en studio, quoi.
0: D'accord.
3: Voilà.
0: Ok, donc la passe en studio, on a combien de temps ?
3: On a 2 ans de ça.
0: On a 2 ans de ça, quand le groupe l'a créé, en fait.
3: Ouais, juste après le prix 20 décembre, on a décidé de passer en studio, moi, pour le premier son, quoi.
0: Le prix 20 décembre ? Ouais. Comment ça, hein?
3: Bah, c'est ce que Loïc disait tout à l'heure, c'est ce qui a fait que le groupe a été formé. Lui, hein, ce qui a lieu au prix 20 décembre sans musicien et nous retrouve à nous en finale.
0: Eh ben dis donc, ben oui alors, il fallait le faire. Hein.
1: T'es audacieux. Oui.
0: Ouais, t'es très audacieux, c'est bien.
3: Ben, au culot.
0: Au culot, ouais. Le mot est bien trouvé, plus au culot, hein, pas ouais. Audacieux, au culot vraiment. Et ça n'a pas vu, mais comment il appelle Jean-Max, c'est ça ? Jean-Max l'a fait des yeux qu'elle a dit au kilo. Non, c'est pas
3: ça. On comprend pourquoi le roulion a mettre bien des yeux dans notre dos, comme ça ne voit pas les expressions. Sinon, il ne pas à chanter.
0: Oui, les voyez, d'accord. Donc, il est vrai. Il faudra me regarder la photo alors. Et, Nadomoun, il arrive. Zahadine Moun n'a pas le mot aujourd'hui, quoi. On a Béani Fréquensil que nous salue, Nelly Cerveau, Edith Randa Ishuza, Johan Manchipa, et puis la cocosse de. Comment dire côté de. T'es loin de Ticaillou. On a un camarade que tout le temps il suit à nous sur internet malgré l'île est loin de Socaillou. Il s'appelle Jean-René Lorette et aujourd'hui il le regarde et nous passe un coucou d'ailleurs.
3: Pensez honneur à lui.
0: Ouais, ouais, et donc il travaille en métropole et là il est en vacances, il profite de Socaillou. Même Pedro m'a vu 2-3 photos qu'il y a mettre. Ah ben il profite lui. Bah, en tout cas, profite bien.
3: Apprécie à Idalon en tout cas.
0: Voilà, ben il tombe bien. Kevin Lille est là, on va bien apprécier le bon morceau en tout cas. En plus, il amène l'instrument, ce qui fait plaisir à nous ici, c'est bien ça même. Donc, on aura droit peut-être un petit live d'aller. Alors, nous reviens juste sur le morceau. Rendement causé. Alors, est-ce que t'es compliqué pour trouver la musique? Parce que je l'ai écrit, il en a 6 ans. Donc, 2 ans, ça a dit bon, il faudra nous faire un morceau. Ce que m'a bien compris.
3: Ouais, la musique fait 10 ans.
0: La musique fait 10 ans?
3: Voilà, c'est l'arrangement des
1: hier. Marche à l'envers.
3: Ouais.
0: Ah ouais?
1: Ouais.
0: Là, elle est vraiment à l'envers. Hein.
1: Oui, ouais. Là, c'est tout nous. Non, en fait, Miko, on pense à quoi on traîne ça nous. Ouais. En fait, lui avait trouvé, lui, à la base. La série d'accords et avec une petite mélodie d'AIF redonnée que nous l'avons arrangée avec les paroles en même temps et après nous n'avions pas encore cette idée de créer le groupe Kevelli donc nous connaissions nous déjà bien avec Jérém et après il est vrai que quand on est arrivé avec le groupe Kevelli et nous donnons un partage tu vois. Il n'y arrive pas, ne dit pas, violon, faut faire ça, violoncelle, faut faire ça. En plus, les boucles, Zonena, elles ont fait pour exprimer aussi.
0: Ah ouais.
1: Donc, nous, essayons de trouver un arrangement ensemble ensuite.
0: Donc, en fait, là, quand vous êtes en train de dire moi ça, donc, veut dire que ça, comment on se pose le morceau, ça, tout ensemble. Elle me dit, ça, tout ensemble. Donc, veut dire que le violon, elle dit, moi, je peux accorder comme ça. Est-ce que c'est exactement ça?
3: Chacun apporte son idée, en fait. Par exemple, les petits pits au départ de la chanson, les petits tongo, tong, tong. C'est Olivier, l'arrivée, la duo. Tiens, mais lui entend ça comme ça, un petit peu, un petit peu comme tant de temps longtemps, avec les petits violons, il s'y assure à cause comme ça, et voilà. C'est un fou, lui, il arrive, il trouve les affaires tout de suite. Et
0: d'accord.
3: C'est un partage, comme dit, il vaut mieux que tout le monde, justement, il apporte cette patte pour pas que, déjà pour garder la motivation et garder l'envie de jouer surtout sur la scène. C'est ça, l'important.
0: Ah, mais voit que c'est un bon partage, en fait, des autres groupes, hein, c'est vraiment une communion.
1: Ouais, les gaillards,
0: hein, vous avez bien trouvé, hein. Ouais. Malgré Jean-Marc, on dirait qu'il fait un peu la gueule, que pas beaucoup
2: d'années. C'est exactement ça. Et c'est chacun y amène ses influences, son petit bout de grain, qui fait que, à un moment donné, nudité, des fois, il faut enlever un bout, des fois, il faut rajouter, des fois, il faut du silence aussi. Parce que des fois, on est obligé de calmer, parce que des fois, il fait un paquet de désordre. C'est bon, maman, il est un peu hyperactif, moi, là, en tant que régulateur.
0: Et oui, c'est le premier d'être hyperactif. Voilà.
3: Et encore, c'est le plus sage, nous dit Ovien, c'est le plus sage des hyperactifs.
0: Ouais, mais d'ailleurs, on a une question à pas poser. À combien est-il dans le groupe?
1: On est 5.
0: 5, il manque qui là? Nous saluons Azot d'ailleurs.
3: Les décordistes.
0: D'accord.
1: Ouais. Donc, Charles au violoncelle.
0: Ouais.
1: Donc, il fait notre ligne de basse dans le groupe.
0: Ok.
1: Et notre violoniste Olivier, donc, qui me fait un gros bisou, où ça lui veut. Donc, voilà.
3: Comme dit c'est l'amour. Hein.
0: Ah, oui. L'amour n'a pas de prix.
1: Non, mais il connaît, à dire, moi, lui écoute.
0: Il écoute les.
1: Ah, oui.
0: Ouais.
1: C'est pour ça, m'a fait
0: une petite. Il peut voir sur aussi la vidéo. Hein.
1: Oui, non, mais voilà. Nous, on a deux super musiciens. C'est des instruments qui sont très, très difficiles à jouer, à maîtriser. Et d'autant plus ramener ça dans un nouveau style où il faut être à l'écoute et puis il faut avoir quand même un bagage. Et puis. Ouais, les jolis en partition, etc. Mais là, c'est la musique locale, quoi. Ils partitionnent pas, là. Là, ils arrivent, ils jouent avec le cœur. Et franchement, nous a bien tombé. Nous a tombé sur deux gars super et deux musiciens super aussi.
0: D'accord. Et ben là, nous saluons encore de Mouni arrive. Hein. Et désolé, mais. Et puis Jean-René Laurel, la Zazette, mais Messi d'Alon. Voilà, comme quoi, il touche à lui bien. Hein.
1: Ah, bah écoute.
0: Bah écoute, passe à la radio, viens attraper le morceau. Ben. Viens attraper la dédicace.
1: Bah ouais, oui. Sympa. On va pas coyer avec un cluster de réception.
0: Ah,
1: aussi.
0: Quand même. Nous salue Bifor 974 Kirogan. Nous salue Bernard Barre-Samian. Ça, c'est un fidèle auditeur. Emeline Boyer. Et puis tiens, au Rocadé, là, il y a écrit rien à faire. Ça, tu vois ou bien il
1: ouais,
0: faut lire
1: voit, nous voit, ouais.
0: Vous êtes plus lire.
1: Ouais, donc Aurore, il dit super groupe, banal à mettre le feu sur la scène du 14 juillet, étant salé, trop chouette. Bah, il fait plaisir. Hein,
3: EY fan, là.
0: Ah, ouais, c'est notre premier fan. Hein.
1: Salut Aurore.
0: Voilà,
1: merci,
0: salut,
1: il fait Aurore, plaisir.
0: Aurore, les de quel côté il y a
1: Saint-Pierre, non, Micro, non.
0: Ouais, bah Saint-Pierre, ça y est, le sud, alors.
1: Mais il croit aussi, Micro.
0: Ouais, on l'a dit, on connaît elle, il va raconter.
1: Oui, bah oui, mais il connaît à elle.
2: Il connaît à elle, mais il ne connaît pas Sarkaz.
1: Il connaît. Oui, voilà.
3: Voilà, bah, connais le monde, pas forcément ça, c'est Tiabé, toi.
0: Ah, d'accord, d'accord. Bon, ben bah, écoute.
2: Mais en tout cas, pour revenir à ce que Roy dit, excusez-moi, le 14 juillet, effectivement, c'est une belle date pour nous, parce qu'il y avait un très bon son. C'est ces instruments, violon et violoncelle, qui sont assez difficiles à sonoriser en live, parce qu'il y a beaucoup de résonance. Et ce jour-là, franchement, tout était top, un public magnifique. On avait devant nous 2500 personnes, voire 3000.
0: Okay.
2: On avait un peu la pression au départ, mais franchement, quand on a sauté là, on avait vraiment une super vibration. Les gens devant nous, l'embrassent à nous, plus d'accord. ou moins, mais bon, après.
3: Comment ça, plus ou un grand merci à l'équipe, surtout, hein, l'équipe de sonorisation, parce que c'est vrai que
0: c'est pas
3: les
0: évident.
3: Difficultés que nous en avons en sono avec les cordes un peu sonorisées, parce qu'elle est
0: compliqué.
3: Voilà, il est assez
1: technique, ouais.
3: Technique, ouais, c'est pas le bon matériel, le bon sens, bref, les
0: techniques. Est-ce que c'était Pouzot l'un des premiers lives ou pas?
1: Ah non.
0: Non, vous avez fait live avant?
1: En deux ans d'existence, le groupe nous a quand même pas mal joué, ouais, quand même.
0: Ouais, ok, explique à nous le premier, est-ce que tu te rappelles du premier live?
1: Bah, le premier live, c'était pour le concours du Privat.

0: vrai, c'était
1: et le festival Métis aussi.
2: Ouais, il y avait un affaire, hein.
0: C'est vrai. Et le festival Métis aussi, on a eu quand même la chance. Étant salé sur la plage, ouais.
2: D'accord.
0: C'était autour du 20 décembre 2017.
2: OK.
0: Parce que celui de 2018 a été annulé par rapport aux gilets jaunes.
2: OK.
0: Il y avait trop de pression autour, donc on était programmé aussi. Donc, petit coup de chapeau à ceux qui nous ont fait confiance dès le départ.
2: Et cette année ?
0: Cette année ?
2: Je connais pas encore. D'accord. Il connaît pas encore.
1: OK.
2: Après, bon, s'il faut nous venir voir Azotopin, on ne sait jamais.
1: Après, on a toutes les scènes du 21 juin, 20 décembre.
2: La fête de la musique.
1: Que, voilà, hein. Donc qu'on nous joue tout le temps. Quoi. C'est là-dessus, 21 juin, 20 décembre, ça c'est déjà tous les cieux nous jouent. Après, à côté, on a...
2: Toujours à l'étang salé ou bien un petit peu partout?
1: Un petit peu partout.
2: Un petit peu partout, d'accord. Quelle scène la marque Azot un petit peu plus?
3: Ah, ben l'apothéose a été comme Aurore disait là, personnellement pour moi. Miam, quand ils sortent d'une scène... Bah, que moins déjà moins satisfait de moi, hein, sans aller sur les gars, etc., même si nous c'est un ensemble, hein.
2: Ouais.
3: Et les vrais que tellement pointilleux que en sortant de scène à chaque fois me dit t'es là telle chose telle manière machin, ça est pas bon, ça faut m'y revoir pour moi-même, hein, mais petite voix dans ma tête, hein, me connaît, elle est pas normale mais pas grave. Et mais alors le 14 juillet ma soeur là, mais moi t'es content vraiment du travail que nous a fait de d'avoir partagé ça avec mon bande d'Alon et que les gens là, nous a eu pas mal de bons retours aussi qui renforcent à nous parce que des fois où ils aiment ça qu'on fait où ils aiment autre cario mais qu'on fait manger le monde banet tout ça pas bon, voilà. Mais là il fait plaisir des fois où on a un petit retour.
0: C'est vrai que là pour reprendre ce que Loïc disait et pour reprendre ce que vous disiez sur le vestimentaire, le côté vestimentaire,
2: c'est vrai,
0: quand on arrive on devinerait pas qu'on c'est un groupe Maloya, quoi. On va dire, on dirait un groupe jazz, un groupe un peu blues, que ça, Banaï,
2: ça
0: fait.
2: C'est ça. Hein,
0: exactement.
2: C'est ça.
0: Et après, quand il commence le battement roulé, Banaï, il dit, ouh, voilà, ça découvre, c'est une découverte. Donc, ça, c'était chouette.
2: Ouais, ouais,
0: il a eu vraiment un super
2: c'était
0: truc.
2: Comme ça, alors. D'accord. De moi, tu ne connais pas ça du tout, en fait.
1: D'ailleurs, il y a une petite anecdote que des amis qui étaient dans le public, hein, la Dianoté, ils ont entendu les gens parler quand on a rendu sur scène. Ils disent, aïe, aïe, aïe, c'est quoi ça, classique, les gars, ou ça. Nous, on a tombé juste après, on avait Kenaël. Donc, ils ont dit,
2: aïe, aïe, aïe.
1: Mais ça perd le temps avec Bunty. Voilà, les gars, classique, là. D'ailleurs, par contre, quand ils ont entendu, comme dit Jean-Marc, le coup de roulé, ils ont dit, il y a une page Facebook. Attends, allons voir là, parce que là, les gars, il fait plaisir quand on entend ces retours-là, tu vois. C'est des trucs, et déjà, il permet à nous de voir que le but ultime du costume, la marché, mais à 100%.
2: Oui, c'est vrai. Hein.
1: Et derrière, que, nous l'a assuré le spectacle. Oui. Quoi. Donc,
2: comme on a vu la photo, on me dit, c'est quoi ce truc-là, après-midi. Il donne la chance aux artistes 974, moi, ils me découvrent, et puis, voir. Là, quand on m'a même pas écouté, hein, c'est ce que nous fait, nous écoute jamais, nous. Je t'y envoie, et quand je t'arrive ici, nous écoute et nous pose la question dessus. Et c'est là quand le premier morceau que l'a joué, là, on voit vraiment que c'est la surprise. Mais c'est vrai que quand on vous voit pour la première fois, en plus la photo, elle est bien prise, parce qu'ils ont tout en train d'un pied, presque un pied un peu en l'air, ils voient que dans le rythme, en plus la mère des hier, ils changent. En plus de tout l'endroit, c'est quoi, c'est des salopettes, c'est ça?
3: C'est
2: non, des bretelles, pardon, des bretelles, moi salopettes, moi. Bretelles, voilà.
0: Pas de gros mots, s'il vous plaît. Oui, c'est vrai.
1: Il contraste
0: un peu. Effectivement, quand on regarde le groupe, quand il arrive, on dirait de bon marmaille. Oui, effectivement.
2: Mais là, vient rouler aussi sur la photo, non?
0: Oui.
2: C'est ça, peut-être, la demande va comprendre. Mais je te pose quand même la question. Oui, que ça, le violon, il fait là.
1: Et que ça, le rouleau, il fait là. Et Kayam.
2: Et pourquoi c'est l'habillé comme ça?
3: C'est ça. Le but, c'est comme on dit, c'est la curiosité qu'on l'accueille à nous, même on la tient. On essaye. Tire notre épingle du jeu avec ce côté curieux.
2: En tout cas,
3: là.
2: Il est bien réussi. Hein.
3: Merci beaucoup.
2: Ah ouais, c'est même plaisir. La voix d'autres voix où, quand on écoute, on va dire, moi, on a Bernard Geron, tu as un petit peu de c'est un petit grain quand même de ce bouc-là un petit peu dedans. Après, c'est pas une critique, au contraire, c'est vraiment que la voix y accroche bien. En plus, Jérém, tu vous dis que.
1: Vas-y.
2: Tu vous dis, à ce moment, il monte la voix et puis il est comme si un peu rock là-bas. Il passe bien avec le.
3: Il prend ça pour un compliment de toute façon.
2: Heureusement qu'on prend ça pour un compliment.
3: Et comment
1: il inspire pour mon nom.
2: Arrête avec ça. Le sud de l'enfance, l'instant, on ne sera pas content. Il ne sera pas content avec moi parce qu'il m'est rire. Allez, depuis 35 minutes exactement, nous reçoit Kev Eli dans les studios. Kev Eli, d'accord. D'ailleurs, il n'y a rien que deux morceaux pour l'instant.
3: Quand nous largue tout le set list, nous on a une dizaine de morceaux, une dizaine de compositions.
2: Et là, on voyait moins que deux.

0: il n'y a que deux parce que.
1: Non, mais.
2: Il n'y a rien que deux enregistrés.
0: Voilà, enregistrés, ah, bien fini.
2: L'album.
0: Le reste en studio, là, encore dans la marmite, sur le feu là-bas. Donc, il faut attendre qu'il cuit avant de donner au manger.
1: Ouais, mais bon, on aurait pu renforcer un peu l'apéro quand même. Parce que l'apéro, t'es light, frère.
2: L'apéro, c'est un petit live.
0: Ouais. Ah,
2: bien. Tu vois, la réponse est là.
1: Jérôme, je suis bien.
2: Non, Jérôme,
1: pardon.
2: Le rhum, c'est le week-end.
1: Ah, non, quand même pas. L'abus d'alcool est dangereux pour la santé, je vous rappelle juste ça. Il y aura la femme de Zata. Mais écoute le deuxième morceau, qu'est-ce que tu dis?
0: Allez,
2: oui.
1: Alors, deuxième morceau, il appelle le temps, juste que moi, m'y retrouve. Flair à où, c'est ça?
0: Flair à où.
1: Flair à où. Le flair comme la fleur.
0: Ouais.
1: Allez, nous écoute ça. C'est Kevin Lee dans les studios en live.

0: frissons, ils montent là, hein, quand ils écoutent ça, là, ils donnent envie de... Je connais pas que d'ailleurs. D'aller en randonner peut-être.
1: Oui, oui.
0: Bah, rebombe là-dessus parce que j'ai rêvé la garde à moins grosse. Non, quand même pas, Nanmouni.
2: C'est dangereux pour la santé.
0: Oui, effectivement, effectivement. Alors, Flair à vous, pareil, 10 ans, on a 6 ans aussi.
1: Non, non.
0: Là, c'est. Un peu moins. C'est Lille a écrit.
1: Non, c'est pas moi qui a écrit ça de là.
0: Ah.
1: Donc nous, bah, vous connaissez, on a une manière d'écrire, donc on aime bien travailler avec d'autres personnes.
0: Ouais.
1: Donc c'est une personne que j'ai pas là, c'est ma très chère amie Emmanuelle Guizelot, donc qu'on appelle Manu.
2: Salut Manu.
1: Salut Manu, si vous entendez Manu, nous faire un bel.
0: Salut Manu.
1: Et du coup Manu, et en fait elle faisait pareil, elle faisait dans le même temps que m'a connu Jérémy, que m'a connu elle.
0: Ouais.
1: Et à partir en France, elle a revenu et a envie de redécouvrir elle plus son causé, son l'écriture créole, et donc elle a écrit un fond de cœur, donc qui est appelé Flair Out. Donc voilà, elle a, et une fois, une soirée, elle a osé faire le causement pour moi, en fait. Okay. Elle dit, voilà, machin, donc en causé, me dit, t'es, on a une série d'accords là, ça, je me trouve joli, me dit, allons essayer de faire un petit mélange ensemble, notes de haut, pour faire cette chanson-là. Et pareil, one shot, et ils sortent Flair Out, comment.
0: D'accord, elle n'a pas chanté dessus, elle a juste écrit.
1: Non, elle n'y ose pas.
0: Elle n'y ose pas.
1: Elle y
0: chante
1: pas.
0: Pourtant, non.
1: Elle a
0: un bon grain de voix.
1: Elle a une jolie petite grain de voix, oui.
0: D'accord. Ben, nous saluons alors, hein. Écoute.
1: Ouais.
0: Peut-être pour l'album.
1: Pour elle chanter dessus. Ouais. On a d'autres chansons où du coup, on a travaillé en collaboration avec elle aussi, donc ce serait pas mal, mais bon,
0: oui.
1: M'y pensera compliqué.
0: Ah ouais.
1: Ah oui.
0: Elle aime bien
1: derrière le comment derrière son cahier,
0: là,
1: derrière sa page.
0: Dans les zones de l'ombre, là c'est femme de l'ombre, la femme de l'ombre.
1: Voilà. Et puis les paroles, les jolies, donc elle y arrive quand même à transmettre un truc. Et tout le challenge ensuite, c'est de prendre ça, de mettre en musique et que ben toujours en échangeant avec elle, t'es comment on trouve machin, même si ben, la musique c'est plus mon domaine que les siennes. Mais pour qu'elle aussi, à la fin, elle dit, ouais, ben, le but, c'est pas de mettre une musique. Si vous faites mettre une musique, il faut vraiment que ben, la manière où je chante, la manière où je compose, l'accord que ça choisir, il faut vraiment que lui rentre en symbiose avec les paroles.
0: Ouais, ouais, ben, en tout cas, les bien trouvés, parce qu'en fait, là, c'est tout doux.
1: Voilà. Hein,
0: les doucement, c'est presque comme un des autres, hein, musique de reportage.
2: Ouais.
0: Hein, sur La Réunion. Et il passe bien, hein.
2: En train de donner des idées d'étroit, attention.
0: Ben, tant que les
1: tant
0: idées,
1: que c'est idée,
0: et ce qui appelle à Zot, plus Zot vient. Donc, hein.
2: Ben, ah, ça sera avec plaisir.
1: Ah, avec ben voilà. Plaisir.
0: Exactement. Donc là, nous l'avons écouté. Alors, Rendement causé, c'était un petit peu plus Maloya.
1: Ouais,
0: là,
1: plaisir.
0: Nous l'avons écouté.
3: Flair à
0: eau. Voilà, justement, parce qu'elle n'a plus devant moi. Donc,
1: non,
0: Flair
1: à
0: eau. Et on a combien, l'album, justement, on aura combien de titres? 7, 8
1: Une dizaine.
0: Une
1: dizaine, ouais. Nous partirions sur une dizaine, donc. Voilà, donc voilà, déjà deux, reste plus que
0: huit. Sera vraiment de ce style-là, c'est-à-dire un peu plus doux, un peu plus maloya, ou est-ce qu'on a d'autres styles, comme il entend le violon, est-ce qu'on a un peu plus d'autres styles ou pas?
1: Nous on a un morceau que l'est un peu plus valsé aussi.
0: Valsé? Ah ouais?
1: Enfin, c'est un mélange, c'est un peu bizarre même.
3: Un valse rock.
0: Non, mais peut-être c'est
3: oui,
0: ça.
3: Oui, non, mais en fait, le couplet, il est un peu rythmique.
1: Un peu valse.
3: Et au refrain, on passe en rock. Qui tape un peu.
1: Toujours.
3: Voilà.
1: Toujours
3: les contrastes, en fait, de jouer un peu là-dessus, reste pas dans l'uniforme.
0: Il dort pas, hein.
2: Il imagine La Réunion, quelque part. C'est un mélange. C'est un tissage.
0: C'est ça, c'est exactement
2: donc,
0: ça.
2: Il nous fait quelque part un peu
0: pareil. Oui, c'est vrai. Ici, les réputés pour vivre tout ensemble, voilà. Comme l'avait dit Mohamed Hamza, qui était à nous, le vivre ensemble, ben, tout ensemble.
1: Hein. Ouais.
0: Noir, blanc, bleu.
1: Et après pour les autres morceaux, bah, c'est essentiellement de ce style-là. Hein. Nous essayons quand même de donner du rythme, hein, parce que bah, les importants aussi nous pour nous que ben bah, ils donnent un peu. Là, c'est pas le rendement causé, c'est pas le plus rythmé que nous n'est là.
0: Ah ouais.
2: Non.
1: Et nous, notre but vraiment, c'est de faire du maloya à cordes. Donc il faut vraiment que nous ayons des morceaux où il envoie et les cordistes derrière ils suivent. Et même si des fois faut m'y pose guitare ou machin. Enfin voilà, nous essayons la complication de cette composition là, c'est que si vous ne faites pas varier le affaire,
0: ouais.
1: Si vous
0: ne
1: faites pas varier le rythme, si vous ne faites pas varier le manière où jouer ou le style, mm-hmm. Et ben il devient linéaire tout le temps ou on va faire à peu près la même chose.
0: En plus là tu casses les codes, tu regardes bien parce que ouais. C'est du maloya à cordes avec le violon qui vient rattacher un peu. style vestimentaire.
1: Oui.
0: Et puis, bah,
1: package, là, comme si
0: ouais, c'est vrai. Moi, Madame Zad, à nous, disons, Zad l'a fait un package. T'es fait exprès. Non. Ça, c'est.
2: Un petit geekin.
0: En tout cas, le package marche bien.
3: C'est vrai que dans. Excusez-moi, mais.
0: Ouais.
3: Dans l'idée, nous engager un processus de travail qui a commencé il y a 2 ans.
0: Ouais.
3: Et nous aimerions aller au-delà de la prestance scénique, c'est aussi un petit peu de scénographie, un peu de jeu. Parce que. Je dirais pas comme ça, hein, mais c'est des mamas, il a de l'humour, il a de l'amour, mais il a beaucoup d'humour aussi.
0: Mais moi déjà,
2: la couillonnisse et tout.
3: Mais mettre tout ça en valeur pour qui ça nous l'est vraiment. Voilà, et ne pas dire, nous monte sur une scène, nous fait un genre de théâtre, et puis quand nous rend notre canne, c'est plus le même personnage. C'est quand même nous-mêmes que nous allons essayer de transporter et mettre au mieux sur la scène et pour transmettre aux gens l'amour que nous avons pour la musique. D'accord. Et la passion.
0: Voilà. Ben, ils voient que c'est la passion, parce que là, au cause, ils voient que c'est ce que je cherche en premier, c'est le partage avec le public aussi. Ah. Avec le public, les auditeurs, et puis satisfait Vazot aussi. Donc, en tout cas, elle est bien trouvée. Comme elle dit, c'est un package, ben le package est bien trouvé, hein, parce que 5 bonhommes qui montent avec un violon et un rouleur et des voix. En plus, la vote, donc voilà, chapeau. Hein.
3: D'ailleurs, nous lançons un appel. Si une femme veut venir intégrer le groupe, on serait contents.
0: Quand il entend ça, tu m'y penses. C'est tout qu'il entend. Oh, oui, toi, oh,
1: c'est clair, c'est clair.
0: Eh bien, Manon,
2: courez.
0: Manon.
1: Peut-être.
0: Là, je suis en train de dire moi ça. Moi, mais il déjà, mais c'est peut-être Manon.
1: Oui, bon, après.
2: Loïc qui est motivé, là, par contre.
1: Après, on connaît plus on a de musiciens, plus les compliqués en tant que leader de gérer.
0: C'est la question que tu viens, c'est est-ce que compliqué répéter avec la vie active que tout le monde en a C'est le week-end, c'est... le soir, c'est quand?
1: Souvent, c'est le samedi en fin de journée.
0: Ouais.
1: Et après, quand on a un petit créneau, on essaie d'arranger vraiment pour que. Ben, connaît, voilà, tout le monde a sa vie, comme on dit, pas tout le monde a un emploi du temps que les forcément fixe aussi. Donc. Ouais. On essaye d'arranger au mieux. Mm-hmm. Après, bon, ben, là, par exemple, cet après-midi, nous avons une répète, notre 3 seulement, parce que, bon, ben, nous, Ouga, il travaillait. Ensuite, après, le violon, on rajoute dessus, le machin, voilà. Nous bossons comme ça. Et puis, mais voilà, nous essayons de garder un bon rythme quand même. Hein.
2: Nous profitons justement du fait que, quand on n'est pas disponible, nous voyons quand même, si même en petit comité,
0: d'accord,
2: pour bosser les petites parties.
0: Il laisse pas tomber, en fait.
2: Voilà,
0: okay. Parties, il avance quand même.
1: Voilà.
0: Ok.
2: Ça n'a pas besoin quand le violon, il n'est pas là, quoi.
0: D'accord. Le violon, il bosse beaucoup, on dirait. Hein. Nous salue à lui. Hein.
1: Oui. Un acharné, oui.
0: Ouais.
2: Donc, on a juste un foot dans tous les sens du terme. Hein.
0: Ah ouais.
2: Ah oui, il aime faire la route, il aime. Voilà.
0: C'est... Bah écoute, c'est un fou, il a bien tombé.
1: Oui.
0: Dans la bande de fous que Zatil est. Il faut pas naître une folle, par contre. Hein. Donc,
1: c'est
0: ça. Zatil vient justement, si une dame, il voudrait bien venir. C'est vraiment pour équilibrer un peu les affaires, bah, mais ouais, pas pour amplifier.
1: C'est ça.
0: On est bien d'accord.
1: Elle n'est pas facile. Hein.
0: Bon, Kavili, depuis 45 minutes dans les studios de Neo FM. Et puis, dans un instant, on aura droit à un petit live. Et puis, alors, l'album, il sort quand? Est-ce que ça a une date? Elle a été enregistrée ou ça, d'ailleurs?
1: Alors,
0: c'est
1: non.
0: Des coups de main pour enregistrer.
1: Oui, donc, on a un sacré coup de main du studio. Il appelle SOS. Donc, ce sont Océan Studio. Donc c'est un bien trouvé,
0: aussi.
1: Et en fait c'est un Dallon qui m'a joué la musique aussi, donc que l'a lancé son projet. Il lui a proposé à nous d'enregistrer Flair à eau d'ailleurs.
0: Ouais.
1: Et très ravi du résultat, donc nous va continuer à travailler avec lui. JP,
0: que nous salue,
1: bisous
0: JP. Rien que bisous JP, hein. t'es pas compliqué d'arriver comme ça, de dire ben nous fait ça comme ça, ou malgré ça un Dallon?
1: Bah écoute, franchement, lui a toujours été un peu comment dire, frustré en fait avec les sons, comme Jérémy disait tout à l'heure, avec le côté technique de la sonorisation du violoncelle et du violon. Mais lui a chopé les affaires direct, lui a compris quoi nous veut, lui a compris l'atmosphère, l'univers, etc. Parce que c'est vrai que souvent quand on a un violon dans un morceau, c'est en nappe derrière pour faire joli. Et là, vraiment, lui, il a sa place où lui peut respirer. Et donc, il est important de jouer sur les niveaux comme ça à chaque partie du morceau. Et lui a tout compris. Hein. Nous travaillons serein avec lui. Hein, franchement.
0: D'accord. Donc, tu es vraiment. Il n'a pas eu, je sais pas, sans répétition ou sans. Pour poser la piste, pour enregistrer. Donc, tu es bien accordé, quoi.
1: Voilà.
0: Il a su un petit peu mettre cette idée sur la piste.
1: Clairement.
0: Clairement.
1: Clairement.
0: En tout cas, JP, c'est un faiseur
1: de miracles.
0: Ah oui.
1: Ah oui, non, franchement. Ah, non, franchement.
2: L'Unana n'a totale confiance, du coup.
0: Ah ouais.
2: Suite à ça, bah, oui.
0: D'accord. Et donc, la date de la sortie, ça va pas dire moins.
1: Ben écoute, là, nous, là, on est en train de bosser pour Santalu fin 2019. Donc,
0: Noémeré. C'est Noël, quoi.
1: Voilà, Noémeré serait notre cadeau. Noémeré serait le cadeau pour d'autres personnes, nous espérons aussi.
0: Ouais.
1: Et bon, en tout cas, nous, on est en train de tout faire là pour boucler le studio. Et puis, ben, on connaît, comme il disait, on est pointilleux. Donc, moi, des fois, moi, pas trop content. Tiens, la voix, c'est pas trop bon. Il faut mieux refaire. Le JP est chiant. JP tout le temps dit oui chiant ou machin, il me trouve les bons maintenant, mais il revient quand il sait déjà où il est pas satisfait ou elle vous propose de monde quoi. Mais
3: vu
1: donc,
3: l'accent de JP que Loïc il fait, on comprend que c'est quelqu'un du sud également, hein.
1: Ouais, il habite dans les hauts, hein.
0: Oui mais on a compris que vous êtes tous travaillés dans le sud, il vient pas dans l'ouest, rien là. Donc ouais, on a compris. Bon, apparemment, là, il chaud pour le live, là, apparemment. Il est fatigué causé aussi, moi.
1: Oui, mais par contre, j'ai rien préparé. Alors, moi, Mickey, pas quoi.
0: On baisse la musique,
1: quoi. Que vous préférez. Nous peut faire soit un des morceaux qu'on passe, mais en version live. Ou nous peut, comme je dis, donner un wenti.
0: On veut que Midiao Kusso ou chante.
1: Ouais.
0: Moi, j'aimerais bien que vous chante. Alors, c'était qu'on a la voix de un peu Bernard Giron, là. Okay, donc,
1: ouais.
0: On a ça.
1: On m'a causé, ouais.
0: Ouais. Je vous dis, moi, que je m'y décide. Moi, je me demande
1: à
0: où tout le monde.
1: Donc, nana ça.
0: Après, nana la petite balade. Enfin, petite balade. Comment il s'appelle? Slove.
2: Slove, non, non. C'est Jean Masque, là, dit Slove.
0: Ouais,
2: hein.
0: Slove.
2: Ah non, moi, m'y vole pas les droits d'auteur, moi.
3: Oui, nous, c'est des inventeurs. Nous inventons un Slove.
0: Un Slove, d'accord. Le Slove, un petit bout de le Slove. Et puis, pour cadeau pour les gens qui regardent, d'ailleurs, qui arrivent toujours. Peut-être un morceau que.
1: Ben, n'a pas... le petit vals, me disait tout à l'heure.
0: Ah, ben voilà.
1: Machin, hein.
0: Donc, bah, écoute,
1: va permettre à autre.
0: Voilà, donc, voilà, essaye pas partager un petit peu le micro, une note de micro. Et donc, comme t'es pas trop prévu, que
2: non,
0: maman,
2: il chante pas, il tape seulement, lui.
0: D'accord, donc c'est où il chante, hein, où il fait le cœur.
2: Le cœur, oui.
0: Et donc, bah, il est bon, Nawa, c'est juste sur la guitare, il sort bien, hein, ou dis-moi s'il est bon, s'il est assez fort ou pas. Il faut rassurer un peu de micro. Là, est-ce qu'il est bon, beau?
1: Est-ce que tu veux que je recule un peu?
0: Ouais, un petit peu. Allez,
1: mieux,
0: vas-y.
1: Hein.
0: Oui. Et puis, vous baissez un petit peu où te micro. Mais on rappelle que dans les studios depuis 50 minutes, c'est Kev Eli. Et là, on a droit. Alors là, franchement, le cadeau, c'est le live que l'est en direct. Monsieur, c'est comme ça que tu veux. Donc, soit tu fais un laisser ou c'est tu envoies comme ça.
1: Envoyez comment, hein.
0: Allez, envoyez comme ça alors. Et baisse mon micro.

0: cailloux, chéquier.
1: Hein? Eh ben dis donc, bah oui, alors on est pas mal du tout le Tilayatka, bravo, hein, merci encore.
2: Merci, merci à vous.
1: Allez, nous a fait un note.
2: Allez, nous fait flair à vous, c'est ça?
1: Ouais, ah,
2: c'est
1: oui,
2: ça. Le S-Love.
1: Le S-Love, oui.
0: S-Love.
1: Ouais, les droits d'auteur, les... attention.
0: À toi, Zomasque.

0: l'été, ben, les frissons, ils arrêtent pas, mon petit moi, faut arrêter, les gars, hein, pas bon du tout, hein.
1: Ou bien coupe la clim.
0: Sinon, lève la clim, ne n'est pas dans le ciel, ici, là, ou mort.
1: Tu le pont, là.
0: Oui. Bon, en tout cas, super live, hein. Alors là, ben, mais comprends pourquoi Lila a enregistré vite fait aussi, hein. Parce que là, c'est pareil que le morceau, en fait, hein. Juste que les micros, bah, malheureusement, elles sont mal placées, mais alors là.
2: Oh bah c'est le condition.
1: Ou qu'on comprend hein, mieux pourquoi ils nous appellent ça un slow.
0: Ah oui, non, les vrais. Mais préfère écoute ça qu'elle écoute un vrai slow, quoi, aussi. Hein? Alors, en plus, les.
1: En plus, tu sais pas qui je suis, il fait un battement de cœur d'ailleurs.
0: Oui.
1: Je ne vais pas dire parce qu'il ne faut pas nous aimer t'envahir tout le monde, mais ce slow-là, il est quand même quelque chose.
0: Get out of just...
3: hey, c'est éventant. Hein,
0: non, mais c'est un package.
3: En même temps, ça l'éventant. Hein.
0: Franchement, c'est un package, je l'ai bien trouvé. Alors là, respect. Mohamed Hamza et les autres, merci à les autres en tout cas. Donc, les pourquoi finir, reste la même. C'est tout qui arrive. Et ben, Nanti Live, là, un endroit et live de
2: ouais,
0: Kevin Lee.
2: Franchement, là, c'est vraiment parce que c'est sympa, hein, parce que normalement, c'est un morceau-là pour qu'on. La Poucan sortie. Mm-hmm. Donc, c'est un morceau qui a été composé avec l'aide de Maya, donc Maya Kamati.
0: Ah ouais?
2: Et donc, là, le Mania l'a écrit à lui. Donc, ben, c'est un. Il ressemble à un conti, une valse rock comme Dylan. Mickey, pas, on va trouver le nom, ça de même, parce que nous-mêmes, nous, au bout de pour trouver un style, il appelle Lou Cachette.
0: Et Lou Cachette.
2: Ouais. Et d'ailleurs.
1: Je pense qu'on a fait ça.
0: Ouais.
1: Dans longtemps, nous t'es joué. Lou Cachette.
0: Eh oui. Vous allez prêts?
1: Allez.
0: On est parti pour Lou Cachette alors.

en pote, c'est la position 35 de Clubbing Chart. Maluma arrive maintenant 34e. Dave et Tiakola qui gagne 3 places pour Méridian, c'est la suite. Et Tayla, elle aussi en progression pour Water, numéro 32, plus 5 places cette semaine dans Clubbing Chart. On a ici les 40 hits les plus mixés par les DJ et les radios, les meilleurs hits dance de la semaine réunis pendant 2 heures.

Maneskin, ils sont classés deux fois avec le nouveau titre René, toujours 31e. Et puis avec Babyset, qu'on va s'écouter le bon remix tout à l'heure, à la position 28 avec plus 6 places. Autre son pop rock, Imagine Dragons, le remix de Waves par MK91. Imagine Dragons, 29e, plus 6 places cette semaine.

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El Pigobi, c'est lui qui a remixé ce bon titre de Taylor Swift, Cruel Summer, dans Club In Chart. Ça se passe bien, numéro 27. La suite, c'est Euslan Foiré avec Gazo, Sayan, Calais 26e. Pink, toujours bien là, depuis un sacré bout de temps avec Trustfall, 25e. Et puis le son de...

Azalia, 24e, plus 6 places, ça se passe bien. Time Machine 1985, là aussi, une belle progression, puisqu'on a 11 places de plus. On a toujours les Kalema qui sont là, 22e, ils gagnent 4 places. C'est le remix de Drench Hill pour Notre Danse. Il y a aussi Willy William, il est entré il y a 2 semaines. Il gagne encore 6 places, le voilà 21e cette semaine.

Life is Life, nouvel opus de Willy William, numéro 21, c'est plus 6 places, deuxième heure de Clubbing Chart, avec Loy, la chanteuse allemande, c'est Gold, remix de Tommy et Naina à découvrir d'ici quelques instants, numéro 19. Kenya Grace arrive aussi, 18e, elle progresse fort hein, cette semaine, plus 12 places. Et Bennett, vois sur ton chemin, le chemin qui donne sur la 17e place.

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1: Bonjour, quatre autres suspects ont été interpellés hier dans l'enquête sur l'assassinat de Mehdi Kessassi, le frère d'Amine Kessassi. Parmi eux, trois étaient déjà en détention car poursuivis dans d'autres affaires fin mars. Rappelons que 6 personnes avaient été mises en examen, 5 d'entre elles ont été placées en détention provisoire. L'autopsie des corps des jumelles de 15 mois retrouvées mortes lundi à leur domicile familial à Beuvrage dans le Nord a confirmé leur décès par déshydratation, comme pressenti lors des premières constatations. Les parents avaient été placés en garde à vue dès lundi après-midi, des gardes à vue qui ont été prolongées. Plus de 500 parties civiles se sont pourvues devant la cour de cassation à Paris pour contester la confirmation du non-lieu dans le scandale sanitaire du chlordécone, selon l'un de leurs avocats, Christophe Legvac. Cette décision de la cour d'appel de Paris ferme la porte à une réouverture de l'enquête pénale sur ce pesticide utilisé dans les bananeraies aux Antilles. Deux anciens élèves du collège-lycée catholique Notre-Dame de Bétarame sont confrontés depuis 11 heures au tribunal de dans les Pyrénées-Atlantiques et un ex-surveillant de l'établissement. Ce dernier est mis en examen pour viol et agression sexuelle et incarcéré depuis février 2025. Fort de rétropédale, le constructeur américain a rappelé des centaines d'ingénieurs expérimentés. L'entreprise admet qu'avoir misé sur l'intelligence artificielle a conduit à trop d'erreurs. Au moins 2 personnes ont trouvé la mort à l'aube lors de célébrations à Mexico pour fêter la qualification du Mexique pour les 8e de finale de la Coupe du Monde de football. Une jeune femme de 19 ans et un homme de 44 ans sont décédés par asphyxie. C'est la fin de ce flash. Une très bonne journée à notre écoute.
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Bennett, le DJ avec ses choristes numéro 17 dans Club Inchart. Voilà la gagnante de l'Eurovision de l'année d'avant, c'est Laurine Tatou, restée très longtemps numéro 1 avec ce titre dans Club Inchart. Bah, elle prépare son nouvel album, Laurine, là. Elle est 16e, elle perd une place cette semaine.

Doja Cat, 10e de Club Inchart, bon, elle perd 5 places cette semaine. Dua Lipa, elle arrive 9e, elle gagne une place. C'est le nouveau titre Houdini que je vais vous faire découvrir d'ici quelques instants. Il y a aussi Jungeli, Jiménez, Alonso numéro 8 pour Petit Génie. On écoute les 40 hits les plus mixés par les DJ et les radios cette semaine. Je vous fais découvrir une nouveauté hors classement, le remix de Jungkook, Standing Next to You, c'est dans Club Inchart.

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0: Cinquième, Offenbach, plus 3 places, ça c'est pour Que Black. Numéro 4 maintenant avant Lewis Capaldi, il progresse fort aussi, plus 5, numéro 3.
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Inigo Quintero, deuxième de Clubbing Chart comme la semaine dernière. Troisième, Lewis Capaldi, c'est le remix de Wish You The Best. Quatrième, Que Black, cinquième, Offenbach. Et notre numéro 1, c'est Sia, Gimme Love, qui s'offre le remix de Armin Van Buuren. À très bientôt pour le prochain classement. Ciao.

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